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1: Bonjour à tous. Rétro-pédalage. Face à l'opposition d'associations de patients et de certains professionnels de santé, le gouvernement renonce dans l'immédiat au doublement du plafond des franchises médicales. Meurtre d'un adolescent de 17 ans à Antibes. Fin de la garde à vue du père. La mère admise en hôpital psychiatrique. Dans la nuit de mercredi, un adolescent a été retrouvé égorgé dans un appartement d'Antibes. La mère, auteur présumé des faits, a été placée en hôpital psychiatrique tandis que la garde à vue du père a pris fin. La vigilance orange aux orages concernait cette nuit les Alpes-Maritimes, le Var, la Haute-Corse et la Corse du Sud. Les Alpes-Maritimes et le Var également placés en vigilance orange pour risque de pluie et d'inondation. Le préfet du Var a appelé à éviter les déplacements en Corse. L'accès au massif au cours d'eau est interdit ce vendredi en raison des intempéries. Attention, si vous prenez la route aujourd'hui pour les retours de vacances, des difficultés de circulation sont attendues. D'aujourd'hui à lundi inclus, selon les prévisions de Bison Futé, de nombreux automobilistes sont attendus sur les routes, surtout depuis les régions côtières en direction des grandes métropoles. Direction la poubelle, un lot de mesclun vendu en sachet chez Carrefour fait l'objet d'un rappel partout en France. En cause, la présence potentielle de salmonelles qui peuvent provoquer des diarrhées, des vomissements ou encore des maux de tête. L'équipe de France de basket a perdu son premier match de préparation des qualifications mondiales 2027 face à la Serbie hier soir à Belgrade. Malgré le retour de Victor Wembanyama sous le maillot tricolore et une belle réaction en fin de rencontre. Les Bleus ont peiné à mettre du rythme face à la machine serbe. Défaite tricolore 87 à 90. La France et la Serbie vont se retrouver à Orléans dimanche pour un nouveau match de préparation. L'équipe de France affrontera ensuite la Slovénie le 27 août à Paris, puis ira en Suède trois jours plus tard. Et puis pour ses 43 ans, Mika a choisi de s'éloigner de sa Toscane. Mardi, le chanteur a célébré son anniversaire en famille à Sarajevo. Voilà, c'est la fin de ce flash. Merci de l'avoir suivi.

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1: Bonjour à tous. Pour cet avant-dernier week-end avant la rentrée scolaire, la circulation en France va alterner globalement entre difficile et très difficile entre aujourd'hui et dimanche, selon les prévisions de Bison Futé. Alors que la rentrée scolaire se profile dans une dizaine de jours, l'essentiel des flux routiers concerne les retours des régions côtières vers les grandes métropoles, souligne le Petit Indien. 1800 impacts de foudre, de nombreux événements annulés, un parking inondé, un violent orage a touché hier les Alpes-Maritimes, contraignant les autorités les municipalités à multiplier les annulations d'événements, à fermer les espaces publics et à activer leurs cellules de crise. Le gouvernement renonce dans l'immédiat au doublement du plafond des franchises médicales face à l'opposition d'associations de patients et de certains professionnels de la santé, envisageant désormais une hausse moins ambitieuse que prévue. Des millions de données médicales volées à la plateforme privée Alaxion au cours d'une cyberattaque revendiquée. Selon le hacker, près de 6 millions de données ont été dérobées, contenant des coordonnées bancaires, des motifs de consultation ou encore des numéros de sécurité sociale. Londres, Paris, Rome et Berlin appellent à mettre fin à l'expansion des colonies en Cisjordanie. Dans une déclaration conjointe, Israël a publié des appels d'offres concernant la construction de plus de 1200 logements pour un vaste projet de colonie. Washington prévient ses alliés, ceux qui ne soutiendraient pas sa guerre économique contre l'Iran seraient considérés comme étant contre les États-Unis. De son côté, Téhéran accuse Washington de terrorisme économique et de crimes contre l'humanité. Une coalition de supporters appelle au départ de Gianni Infantino et à une réforme en profondeur de la FIFA. Trois associations continentales et plusieurs dizaines d'associations nationales de supporters ont publié hier une pétition exigeant notamment une transparence totale autour des décisions majeures de la Fédération internationale. Voilà, c'est la fin de ce flash. Merci de l'avoir suivi.
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3: Bonjour à tous et merci d'être avec nous pour ce tout nouveau numéro de Green Solution, dans lequel j'ai le plaisir de recevoir Min Man Nguyen. Bonjour monsieur.
4: Bonjour.
3: Vous êtes associé fondateur de la société Wow Architecture. Nous allons avec vous aborder le projet de l'ombrière des canaux, qui a reçu d'ailleurs le prix de l'espace public, infrastructure, des trophées bâtiments circulaires. Alors, est-ce que vous pouvez déjà nous présenter Wow Architecture, peut-être la genèse de l'entreprise ?
4: Oui, tout à fait. Alors, Wow Architecture, ça a été cofondé avec Clément Durosel, mon associé. Et la GNL, c'était, on était tous les deux, on travaillait dans un bureau d'études structure qui s'appelait RFR, et on voulait se lancer dans l'architecture. Et très rapidement, on a voulu mettre au cœur de notre pratique la question de la fabrication. C'est ce qui nous a emmené vers le monde des Fab Labs, et aussi de la réflexion sur l'économie circulaire, parce qu'en faisant les Fab Labs, on s'est aperçu qu'on faisait beaucoup de déchets, et c'est comme ça en fait qu'on a développé toute une approche sur le réemploi et l'économie circulaire.
3: Très bien.
4: Et donc c'était il y a 10 ans.
3: Alors comment est née l'ombrière des canaux ? Comment a été développé ce projet ?
4: Alors, l'ombrière des canaux, ça commence par un appel d'offres de l'association des canaux, excusez-moi, qui est spécialisée dans le

0: lancer dans une course contre la montre pour retrouver en fait des matériaux. Et on est allé chercher cela chez Réavis, Bellastock, la réserve des arts, aussi Valdélia et Le Bon Coin pour trouver en fait l'ensemble en fait des matériaux qui a ensuite composé des cadeaux. Et c'est ces matériaux qui ont été la base de notre conception dite inversée, c'est-à-dire à partir de ce qu'on avait pour pouvoir le mettre en œuvre et faire le projet.
1: Très bien. Vous nous dites un mot sur les acteurs qui ont été mobilisés autour de ce projet avec vous?
0: Oui, alors c'est justement ce qui dit projet court a nécessité d'abord
1: Eh
0: c'est un
1: oui, bien
0: projet
1: sûr.
0: très humain. Voilà, 35 personnes ont participé. Alors j'ai pas tous cité leurs noms, mais voilà. Donc Wawa Architecture, forcément pour la question de l'architecture et de la coordination, mais sur la conception structurelle, il y avait Supercube, Ruse et Wawa d'ailleurs. La conception, fabrication, montage et construction, c'était Supercube qui était d'ailleurs l'entreprise mandataire, mais il y avait aussi Force Pure et Remake. Qui ont participé justement sur la question de la charpente de la structure. Pour la question en fait des vagues, c'était le studio Pourquoi pas avec Ruse et Félix Baratin. Pour les bacs, il y avait Verger Urbain, Emma Architecture, Les Petits Clous. Et au niveau, donc voilà, après de la logistique, il y a eu des volontaires avec nous. Et sur le mobilier expérimentation, il y avait SS minimum, excusez-moi, et Trade. Donc c'était, et en bureau d'études structure, on avait RBS qui a fait un rôle, qui a eu un rôle assez important sur justement le dimensionnement et la vérification en fait de la structure. Ce qu'il faut savoir, c'est que cette ombrière, donc qui a 90% de l'emploi, c'est aussi au niveau structurel donc du réemploi. C'est-à-dire qu'on est allé sur ces choses-là qui d'habitude sont plutôt fait avec du neuf.
1: Oui.
0: On a fait donc la structure en réemploi.
1: Oui, donc ça veut dire que l'ombrière est conçue comme un élément démontable et réutilisable, clairement. Mais est-ce que vous voyez un intérêt sur ce type d'équipement, en tout cas?
0: Oui, c'est ce type d'équipement. Alors, l'avantage, c'est que c'est d'abord, avant tout, justement, une toiture, une structure qui est, alors, pas exactement une toiture dans le sens où elle n'est pas étanche. Ça a été justement pour abriter du soleil les activités. En fait, en juillet, août, et ça, le soleil tape fort. Et c'est intéressant justement d'avoir sur ces équipements éphémères en fait des éléments qui sont démontables de telle
1: Oui.
0: façon à ce qu'ils soient réutilisables ailleurs. Donc, ce qui est passé, c'est qu'à la fin en fait du projet, tout a été démonté et a été mis dans le stock. Et pour la petite histoire, effectivement, l'idée principale de cette ouvrière, c'était que la partie justement de toiture était une sorte de rack pour en fait tous les éléments du stockage qu'on avait nous dans nos ateliers. Donc on a pris en fait notre stock, on l'a mis en toiture le temps en fait d'un été, puis on les a remis dans notre stock. Tel quel. Donc ça fait qu'il y avait des disparités justement d'épaisseur, de longueur, qui donnaient une sorte de vibration aussi en plus à cette toiture.
1: Très bien. Dernière question, Minman, est-ce que vous voyez un avenir clairement à ce type de réalisation? C'est-à-dire qu'est-ce que dans l'avenir proche, voire lointain, est-ce qu'on verra de plus en plus de projets de cette sorte?
0: Je pense et surtout je l'espère par rapport à toutes ces questions autour du climat
1: Bien sûr.
0: et du dérèglement climatique. La question du réemploi est cruciale dans le sens où on a besoin d'arrêter en fait de couper des arbres pour faire. Il faut en faire, mais justement de limiter parce on a toujours plus besoin de bois,
1: Bien
0: mais
1: sûr.
0: plutôt que de le brûler ou de faire une revalorisation justement au niveau thermique, au niveau du bois, c'est plutôt de l'utiliser tel qu'il est
1: Oui.
0: dans son essence, dans sa nature, pour en faire d'autres structures, d'autres choses, etc. Et donc il y a et voilà, on le voit aujourd'hui d'ailleurs, le bois se fait plus rare parce qu'il y a eu des problèmes liés à la crise sanitaire. Et on a et donc c'est important en fait de trouver des issues Parce qu'aujourd'hui encore, 7,2 millions de tonnes de déchets bois

0: par an. Et sur ces tonnes de déchets, il y en a la grande majorité qui part en incinération. Donc, c'est quand même un grand gâchis et c'est dommage. Et donc, il faut, et là, c'est aux architectes, ceux qui sont actifs actuellement et à notre future génération d'architectes, d'effectivement de se saisir de ce sujet-là, de telle façon à ce qu'on pousse et on prescrive en fait que le bois soit en réemploi, réutilisation, quoi, soit en réutilisation, de telle façon à ce qu'il y ait moins de gâchis et moins d'incinération, quoi. Enfin, voilà.
1: Oui.
0: Donc c'est pour ça que il faut développer ces processus. Nous, on l'a fait avec nos bureaux d'études et notre contrôle. Et je pense que il y a cette urgence, cette nécessité à le faire et à le développer. Donc la conception inversée. Et là, je vais finir.
1: C'est l'avenir.
0: C'est qu'il faut généraliser la conception inversée, se baser sur ce qu'on a et non pas essayer de refaire du neuf.
1: Très bien. En tout cas, le message est bien passé. Merci beaucoup, Minman Nguyen, associé fondateur de Wao Architecture, d'avoir été notre invité aujourd'hui.
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1: Bonjour à tous et merci d'être avec nous pour ce nouveau numéro de Green Solution dans lequel je reçois aujourd'hui Clara Simet. Bonjour Clara.
2: Bonjour.
1: Clara, vous êtes architecte pour la société Grand 8. Nous allons avec vous aborder le projet de la Grange Montsouris qui a eu la mention conservation patrimoniale et démarche opérationnelle des trophées bâtiments circulaires. Alors dans un premier temps, est-ce que vous pouvez nous présenter surtout la société Grand 8 ? Qu'est-ce que c'est ?
2: Alors la Grand 8, c'est d'abord une coopérative d'architectes, donc c'est une OSCOP qui rassemble des architectes, des chercheurs de l'urbain. Donc nous sommes à la fois dans l'expérimentation, dans l'exploration des solutions durables et sociales en application pour l'architecture, et puis bien sûr dans l'opérationnel et l'accompagnement des différents acteurs dans la construction de lieux de vie.
1: Très bien. Vous pouvez nous présenter le projet de la Grange Montsouris. En quoi consiste ce projet et comment est-il né surtout ?
2: Alors c'est un projet qui a une histoire assez longue et qui démarre au 19e en fait, et qui donc était une des traces de l'activité agricole qui avait lieu à Paris intramuros. Donc c'était une laiterie en l'occurrence, une vacherie. Donc il y avait un certain nombre qu'on n'a pas pu déterminer de vaches qui étaient dans cette grange, voilà, qui fait 300 mètres carrés au sol en plein Paris, et qui a vu le jour, cette grange et un ensemble agricole qui aujourd'hui est détruit, mais cette grange a été conservée au milieu du 19e. Et puis, elle était en activité jusqu'à la moitié du 20e siècle. Et puis ensuite, elle a connu un petit temps en fait de vocation sociale avec l'installation l'abbé Keller qui rachète cette grange et qui la transforme en lieu d'accueil de scouts et accueil social. Mm-hmm. Et puis ensuite un petit temps de squat, et puis voilà. Et ensuite une grande mobilisation riveraine et d'historiens du quartier et puis au-delà. Donc une mobilisation citoyenne pour préserver, au moment de la revente de la parcelle à un promoteur immobilier qui est dans une démarche purement spéculative, les habitants se mobilisent pour préserver en fait au moins cette grange, donc qui est une longère, un bâtiment qui fait une trentaine de mètres, avec une belle charpente, qui n'a pas d'intérêt patrimonial exceptionnel, mais qui est du patrimoine rural et dont l'intérêt principal est d'être dans Paris.
1: Alors, je crois que pour ce projet, vous avez privilégié des matériaux bio et géosourcés. Comment vous les avez intégrés dans ce projet ?
2: Alors, je vais juste revenir sur l'historique. La ville, je vais juste terminer là-dessus. La ville rachète la parcelle et donc sous l'impulsion des habitants pour en faire un lieu qui aujourd'hui va être destiné à un lieu culturel, donc des Circus Next, une association de circassiens qui va l'occuper et qui l'occupe déjà d'ailleurs. Voilà. Donc c'est un projet Ville de Paris. Donc c'est une commande Ville de Paris. D'accord. Qui nous a été faite. Nous avons répondu à un appel d'offres. Et donc l'intention aussi déjà de la Ville de Paris, est-ce que les biosourcés soient présents sur cette parcelle, sur cette opération et cette restauration. Donc l'intégration de ces matériaux bio et géosourcés, c'est quelque chose qui est très ancré dans nos pratiques. Et puis aussi la pratique du réemploi de matériaux, nous en parlerons après. En fait, on s'est assez simplement avec Aurélien Mazurel, qui est architecte du patrimoine et qui était mon co-traitant sur cette affaire, qui a fait toute l'étude historique. En fait, on s'est penché assez scientifiquement sur un relevé détaillé des matériaux qui étaient présents originairement de cette architecture simple, encore une fois, faite de moellons calcaires, et puis avec on a redécouvert qu'il y avait un enduit plâtre originel, qui était vraiment le plâtre, le matériau géosourcé par excellence parisien depuis le 18e siècle, et qui était utilisé aussi dans des bâtisses assez simples telles que celle-ci, avec l'identification d'une partie qui était vraiment dédiée à la grange et une partie plus noble dédiée au logis. Donc on a eu deux stratégies de rénovation différentes sur ces deux parties. La volonté, c'était de se mettre dans l'état d'esprit d'un paysan, en fait. Quelle réponse il aurait apporté aujourd'hui avec les matériaux qui étaient déjà là sur son territoire, sans aller chercher de matériaux issus de l'industrie, mais plutôt de compter sur les acteurs qu'il avait autour de lui et les ressources qu'il avait autour de lui. Et donc, on a choisi de privilégier le plâtre, justement, en travaillant avec les usines Viojo, qui travaillent à la transformation du plâtre qui est extrait dans l'Oise, donc dans des carrières du côté de Montmorency, donc très très proche, pour à la fois refaire les enduits extérieurs et puis faire un travail à l'intérieur d'innovation, là, cette fois, d'innovation, j'ai envie de dire, traditionnelle, puisque aujourd'hui, la ressource, ça va être les fibres, puisqu'on a besoin d'isoler les bâtiments, ce qui n'était pas des impératifs dans des bâtiments traditionnels, pour atteindre, aujourd'hui, les performances thermiques qui sont et réglementaires et souhaitables pour la préservation de l'énergie. Et là, donc, la ressource la plus évidente, selon nous, dans un milieu francilien, c'est la paille. Il y a beaucoup de projets là en éco-construction qui se tournent vers la paille, parce que c'est vrai qu'au milieu parisien, francilien, on a une ceinture céréalière et on a cette espèce de déchet industriel, cette coproduction, puisqu'on produit le blé pour son grain, qui est disponible de manière saisonnière et en très grande quantité. Et donc, on l'a mélangé au plâtre pour en faire un espèce d'aggloméré, d'un aggloméré de plâtre et de paille qui ont constitué l'isolation intérieure du bâtiment.
1: Très bien. Et en matière de réemploi, vous nous en dites quelques mots ?
2: Alors, en fait, le réemploi, ça consiste d'abord à préserver tout ce qui peut l'être. C'est le premier geste, c'est ne pas... La première préservation des ressources, bien, c'est de ne pas en consommer, pas aller en chercher ailleurs, ne pas les déplacer, et voilà. Donc, on a évidemment préservé l'intégrité de la grange telle qu'elle était. On a quand même démoli un plancher en béton qui était sur place et qui avait violemment dénaturé la volumétrie. L'abbé Keller avait fait des travaux un peu violents sur le bâtiment. Mais il y avait de belles tuiles plates, en fait, qui étaient sur la couverture et qu'on a déclinées dans différents usages de réemploi, et notamment pour garder la mémoire parce que dans le réemploi, il y a toute une dimension mémorielle qui est très puissante et qui est très très très parlante dans une démarche de restauration. Et donc, on a remployé ces tuiles pour boucher, en fait, les fenêtres qui avaient été percées par l'abbé Keller de manière un peu violente là aussi, mais dont on voulait malgré tout garder mémoire, parce que ce moment social aussi, on souhaitait qu'il y en ait quand même une trace, même si on s'est plutôt attaché à restituer la grange telle qu'elle pouvait être au 19e siècle. Donc on a un remplissage des tuiles qui forment une matière qui fait vibrer un peu la façade. Et on a aussi travaillé avec l'atelier Rare pour recréer des soubassements intérieurs, donc en plaquage de ces tuiles, en remployant les anciennes fenêtres qui étaient là sur place, leur montant pour créer des supports de ces tuiles et de ces soubassements. On a produit des photos, je suppose qu'il y aura des liens, pour protéger les bas des murs, puisque c'est un lieu qui va accueillir du public et qui a besoin de protection, et en même temps, qui était un moment pour magnifier la matière, parce que c'est vrai que la démarche de réemploi, c'est une véritable reconnexion à la matière, à sa qualité, à sa sensualité, à sa sensorialité, et du coup, c'est aussi une manière de le mettre en œuvre. Atelier Rare qui travaille avec un chantier d'insertion, donc c'était aussi ça qui était important, de réinscrire aussi dans le lieu cette dimension sociale. Et puis, on a travaillé aussi avec l'atelier Rare sur la dépose des solives qui avaient été récemment posées dans la toiture et qui constituaient des combles qui étaient récents. Et donc, le débitage de ces solives qui ont été déposées, puisque l'idée était quand même de redonner à voir la charpente depuis la grande salle et de refaire un effet de nef. Donc, Les combles ont été déposés, toutes les solives de ces combles ont été débitées par l'atelier rare pour recréer du parquet de bois debout. Donc c'est comme on a des petites sections comme ça de ces solives qui viennent recréer du pavage. Et donc ça fait une très belle composition pour l'étage du bâtiment.
1: Bon, bah écoutez, tout ça a été très bien présenté par vous. Merci beaucoup, Clara Simet, d'avoir été notre invitée. Je rappelle que vous êtes donc architecte pour la société Grand 8. Merci.
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1: Bonjour à tous et merci d'être avec nous pour ce tout nouveau numéro de Green Solution dans lequel j'ai le plaisir de recevoir Andrei Bernic. Bonjour Andrei.
2: Bonjour.
1: Merci d'être avec nous. Vous êtes architecte HMONP diplômé d'État pour la société Fieldwork Architecture. Nous allons avec vous traiter de ce fameux projet que vous avez mené au travers de votre entreprise qui est la lisière d'une tierce forêt. Vous avez été candidat d'ailleurs infrastructure au Green Solution Awards pour 2020-2021. Alors, est-ce que vous pouvez nous présenter déjà dans un premier temps votre société, justement, qui est Fieldwork Architecture?
2: Oui, donc Fieldwork Architecture, c'est un cabinet d'architecture et de paysage qui fait partie de l'économie sociale et solidaire, parce que nous, on cherche en fait à rejoindre des questions sociales avec des questions environnementales. Pour nous, quelque part, c'est toute une même question. Donc, nos projets vont toujours dans le sens à comment, en fait, on devrait adapter la ville à la crise climatique qui est déjà là, et donc notamment sur l'augmentation de situations extrêmes, plus de chaleur et toutes les autres questions qui sont un peu adjacentes à ça. Et lisière d'une tierce forêt, c'est un exemple de ce travail qu'on a fait il y a déjà maintenant 5 ans.
1: Alors vous pouvez justement nous présenter ce projet et pourquoi finalement vous avez trouvé ce titre, lisière d'une tierce forêt?
2: Le projet concerne donc un espace extérieur devant un foyer de jeunes travailleurs à Aubervilliers, où on a nous été appelés pour réfléchir en fait comment on pourrait transformer ce parking qui était avant un parking dans un espace plus accueillant pour les résidents. Et si le projet s'inscrit en fait dans une politique plus large de la ville qui essaie de réduire la place de la voiture. Avec l'arrivée du métro, donc on avait la possibilité d'enlever les voitures et de trouver d'autres usages de cet espace. Et l'association avec Alteralia, qui était le commanditaire du projet, avait cette exigence. Ils voulaient juste améliorer le cadre de vie de leurs résidents. Et nous, on a apporté en fait cette réflexion autour de l'adaptation au changement climatique parce que on pense que tous les projets aujourd'hui, parce qu'on n'est pas les seuls à le penser, mais quelque part, on est convaincu que tous les projets qu'on met en place aujourd'hui dans l'espace public ou dans l'architecture doivent forcément apporter quelque chose pour améliorer le confort des personnes en ville. Donc, on a commencé à réfléchir comment combattre les effets d'îlots de chaleur urbains. Donc ça, la réflexion a commencé en 2015 et on s'est intéressé à ce sujet parce que quelque part, l'îlot de chaleur urbain et la chaleur, en fait,

0: on est même concentre beaucoup de problématiques qui sont un peu adjacentes à cela, c'est-à-dire la chaleur a aussi des effets négatifs par rapport à la pollution d'air, notamment l'ozone, et aussi il y a des questions sanitaires claires qu'on connaît tous, on se souvient tous de 2003 et des catastrophes que ça a engendrées. Aussi le confort, tout simplement, en fait, il faut continuer à faire à ce que les villes soient attractives aussi à l'avenir et que ça ne devienne pas des lieux qu'on essaye de
1: Bien
0: fuir en
1: sûr.
0: été parce que ça devient, c'est des lieux trop chauds. Donc, on s'est posé la question, comment on peut, qu'est-ce qu'on devrait faire, en fait, pour améliorer le confort pour les habitants?
1: Oui.
0: Et on s'est rendu compte, en fait, que la végétation, c'est un moyen très intelligent, si on peut le dire, pour réduire la chaleur, en fait. D'une part, les arbres vont faire de l'ombre, et de l'autre côté, on a aussi le bénéfice de l'évapotranspiration qui réduit la température de l'air. Et donc, nous, on voit, en fait, la plantation ou la végétalisation d'arbres, comme ça, pas la plantation d'arbres, comme un ajout de l'infrastructure. Les arbres ne sont pas uniquement comme ça a été fait avant, en fait, un peu de l'embellissement, quelque chose qu'on rajoute à la fin de tous les projets quand on a terminé tout le reste. Non, ils font partie totalement c'est une infrastructure urbaine totalement nécessaire. Et en partant de ce constat-là, on se posait la question, mais comment on devrait intégrer la végétation pour qu'elle ait le plus de chances de bien se développer à très long terme et qu'elle nous apporte pas une demande d'entretien très importante. Et donc ça, c'était d'un côté la réflexion très technique sur comment intégrer la végétation dans un espace urbain, mais de l'autre côté, comment conserver en fait que ce nouveau lieu continue à être un lieu totalement urbain et appropriable par toutes les personnes qui peuvent vouloir l'utiliser. C'est-à-dire que c'est un lieu qui accueille beaucoup de personnes, en fait. Il y a 500 personnes qui traversent cet espace tous les jours. Donc, on ne peut pas le sanctuariser et créer une petite zone de nature où ça sera inaccessible avec les personnes qui sont peut-être en mobilité réduite ou qui viennent avec des petits-enfants ou pour tout un tas d'autres questions. Donc, finalement, le projet cherche à réconcilier, en fait, une sorte d'opposition qui est peut-être un peu imaginaire ou dépasser cette opposition entre la ville et la nature. Essayer de dire, la ville, elle peut aussi être, la nature et la ville peuvent être complètement intégrées, et c'est ça notre objectif. Donc,
1: Donc
0: pour le
1: j'imagine,
0: décrire,
1: oui.
0: c'est la plantation d'une masse d'arbres dans un espace qui fait à peu près 1200 mètres carrés. On a planté 72 arbres tout en conservant un sol drainant pour le coup, enfin, c'est-à-dire il laisse passer l'eau complètement, ce qui permet la croissance des végétaux, mais en même temps il est en dur, donc il est minéral et permet l'accessibilité universelle de toute la zone. Donc on a d'un côté un écosystème forestier, en quelque sorte, enfin, on essaye de s'en rapprocher, et c'est de là, enfin, c'est la suite de votre question, en fait, pourquoi tierce forêt? C'est parce qu'on se disait, peut-être c'est un troisième type de forêt, parce qu'on connaît la forêt primaire, la
1: Oui.
0: forêt secondaire, et la tierce forêt, c'est peut-être celle qu'on arrive à intégrer en ville.
1: La
0: C'est
1: nouvelle.
0: pas une forêt
1: Très
0: comme
1: bien.
0: on la connaît. Oui, la nouvelle. Voilà.
1: Alors, j'imagine que pour ce type de projet, vous avez dû en tout cas choisir et faire le choix d'un parti pris architectural et technique bien particulier pour atteindre les objectifs environnementaux.
0: Oui, bien sûr. Enfin, pour nous, c'était. On travaille en fait sur un principe comme ça. On développe des méthodes qui sont autour de ce qu'on appelle design écosystémique, en fait, où on se pose des questions autour du sol et autour de l'eau, la gestion d'eau, le sol, les plantes et les besoins humains. On a fait quatre pôles comme ça qui ont chacun quelque part ses exigences propres, mais notre travail en tant que designer, c'est comment réconcilier les besoins qui peuvent parfois être divergents pour créer quelque chose qui répond à toutes les problématiques sur ces quatre pôles que je viens de décrire. Et finalement, l'esthétique et ou la poésie, enfin, si on peut en parler de ça, en fait, c'est comme ça, la valeur poétique, en fait, de ce qu'on crée, c'est un peu une conséquence de cette réconciliation. En tout cas, pour nous, c'est là, on tente vers ça, en fait. On se dit, si on arrive à bien maîtriser toutes les problématiques, on arriverait à quelque chose qui aura une valeur esthétique aussi.
1: Et donc aujourd'hui, pour finir, quel retour d'expérience vous avez?
0: Le retour d'expérience, donc il y avait une étude qui a été faite par l'université Paris Diderot, une étude d'analyse sociotechnique avec les habitants et les utilisateurs des espaces, donc l'association Alteralia, et les retours sont très positifs en fait. Et d'une part, peut-être moins sur le, nous on parle toujours de l'adaptation au changement climatique, l'îlot de chaleur urbain, c'était un peu le moteur pour nous du projet, mais la finalité a toujours été que les personnes qui utilisent cet espace en profitent bien et qu'ils considèrent que c'est un lieu qu'ils aiment bien et qu'ils arrivent à trouver des façons de l'utiliser. Et c'est exactement ce qui s'est produit, en fait, quand on pose la question aux personnes aujourd'hui. Ils parlent que c'est une extension de leur lieu de vie, qu'ils s'y retrouvent avec des amis, que c'est très sympathique d'y passer les soirées d'été, quand ils ont arrêté de travailler. Et après, on leur dit, oui, mais est-ce que vous savez qu'il y a un cycle de l'eau qui a été instauré sur place et qu'il y a une gestion particulière des eaux qui a été créée à cet endroit-là? Ils sont contents de l'apprendre, mais en réalité, leurs préoccupations sont beaucoup plus concrètes et je trouve que on est content, en fait, d'avoir ce retour. Ça marche, quelque part, ils nous disent.
1: Donc aujourd'hui, Andrei, si on veut suivre justement les différents projets, entre autres celui-ci sur lequel vous avancez, vous êtes présent sur les réseaux sociaux?
0: Oui, on est présent un peu sur Twitter et on est un peu présent sur... Moi, je suis présent sur LinkedIn, sur Andrei Bernik, on peut me trouver comme ça. Et sinon, on a un site internet aussi, fieldwork.archi. Où il y a un site dédié de ce projet, Lisière d'une tierce forêt, qui est tierceforêt.com. Voilà. Et on continue à travailler, en fait, nous, sur ce type de projet, notamment sur les cours d'école en ce moment et sur la végétalisation des cours d'immeubles aussi à Paris et en petite couronne.
1: Donc, on va suivre vos projets avec beaucoup d'intérêt. Merci beaucoup d'avoir été notre invité, Andrei Bernik. Je rappelle que vous êtes architecte HMONP diplômé d'État pour la société Fieldwork Architecture. Merci à vous.
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1: Bonjour à tous, ça sent déjà la rentrée. Et pour certains, cette période rime avec grand départ ou carrément retour à la maison. Mais entre retard et annulation de vol, le voyage peut parfois se compliquer dans les airs. Un vol annulé est un vol initialement prévu mais qui n'a finalement pas été effectué. Dans ce cas, eh bien, vous avez le droit au remboursement de votre billet ou à un réacheminement vers votre destination finale. Pour les vols concernés par la réglementation européenne, des droits spécifiques s'appliquent également. Les compagnies doivent notamment assurer une assistance aux voyageurs et dans certaines situations verser une indemnisation financière. Attention, si vous prenez la route aujourd'hui pour les retours de vacances, des difficultés de circulation sont attendues d'aujourd'hui à lundi inclus. Selon les prévisions de Bison Futé, de nombreux automobilistes sont attendus sur les routes, surtout depuis les régions côtières en direction des grandes métropoles. Une croix gammée et des slogans nationalistes ont été tagués sur les murs de la police municipale de Bois d'Arcy. Dans les Yvelines. Le week-end dernier, la préfecture condamne fermement ces inscriptions haineuses. Washington prévient ses alliés. Ceux qui ne soutiendraient pas sa guerre économique contre l'Iran seraient considérés comme étant contre les États-Unis. De son côté, Téhéran accuse Washington de terrorisme économique et de crimes contre l'humanité. La marche des fiertés LGBTQIA+ se tiendra le 3 octobre à Paris, annoncent les organisateurs. Initialement prévue le 27 juin, elle avait dû être annulée à cause des fortes chaleurs. Le rendez-vous est donné à 14h, place d'Italie. L'histoire est complètement dingue. Angelo, 18 ans, fan de Spider-Man, a été repéré par l'équipe du film grâce à ses vidéos en stop motion sur les réseaux sociaux réalisées dans sa chambre en Île-de-France. Du coup, il est parti aux USA pour aller tourner une vidéo à New York en présence de l'acteur Tom Holland. Voilà, c'est la fin de ce flash. Merci de l'avoir suivi.
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3: Bonjour, c'est le troisième épisode de Première pierre sur Bâti Radio et nous recevons aujourd'hui Franck Faucheux, chargé de la stratégie bas carbone chez Eiffage Construction. Bonjour Franck Faucheux.
4: Bonjour.
3: Alors, est-ce que vous étiez déjà sensible au devenir de la planète lorsque vous étiez tout jeune, enfant, vous qui êtes aujourd'hui justement en charge de la stratégie bas carbone chez Eiffage ?
4: J'étais pas vraiment sensible à la planète au sens de l'écologie et au sens aujourd'hui de toute la connaissance qu'on peut avoir. Il y a quand même des faits marquants quand même dans mon enfance qui étaient un peu stressants. Moi, je suis un enfant de Tchernobyl. Et c'est assez marrant de se dire que ma génération... On voit bien qu'on est rentré dans l'âge adolescent et adulte plutôt par des faits un peu anxiogènes. Donc on nous parle pas de progrès, mais on nous parle de Tchernobyl et donc de problèmes nucléaires. On ne parle pas d'amour, mais on nous parle de sida. On ne parle pas de carrière, mais on parle de chômage. Donc c'est vrai qu'on va dire qu'on n'est pas rentré. Enfin, moi, je ne suis pas rentré dans l'adolescence en me disant « Ouh, c'est la fête, on va changer le monde ». Déjà, on disait « Bon, faut quand même prendre du recul ». Par rapport à ce qu'on nous montre en avant, parce que c'est vrai que le nucléaire, et on pourrait presque en parler maintenant, à un moment a été une certaine fois dans le progrès, comme l'a été le TGV, le Concorde, etc. Donc c'est plutôt... j'avais pas de conscience écologique, mais par contre, des notions de pollution ou de respect de la nature qui vient plutôt de mon père, d'ailleurs.
3: Plutôt de votre père. Alors, est-ce que vous pouvez développer un petit peu? C'est-à-dire, enfant, vous étiez déjà... assez sensible à cela par le fait que votre père vous présentait un petit peu le monde d'une certaine manière, avec une certaine vision.
4: Oui, ben en fait, mes parents sont des gens qui ont beaucoup de respect pour les gens en général. Et puis mon père pour la nature, mon père est vraiment un amoureux de la nature. Hein, donc, dès qu'on pique-niquait, fallait qu'on laisse rien derrière nous. Et donc, voire même, fallait vivre avec les animaux. Fallait pas tuer les animaux parce que ça faisait partie d'un écosystème un petit peu global. Donc, même si finalement c'est pas vraiment ça qui m'a marqué quand j'étais enfant, ce qui m'a marqué avec mon père et ma mère. Mon père était agent de travaux au ministère de l'équipement, en gros cantonnier, hein, il faisait des routes. Hein, et ma mère, aide-ménagère, donc on peut dire classiquement femme de ménage, mais c'est pas du tout comme ça que l'un et l'autre présentaient leur métier. Mon père, quand à 3h du matin, il se levait pour aller saler les routes, il nous disait « si moi je me lève pas, je fais pas mon travail, personne n'ira travailler ». Donc en fait, je suis un maillon important d'une chaîne pour que finalement notre territoire, pour que les enfants aillent à l'école, pour que les enfants aillent au travail, etc. Et ma mère, pareil, hein, elle disait toujours que finalement, elle était là aussi pour être près des personnes, accompagner, les sentir autant psychologiquement que simplement faire leur ménage et faire leurs courses, permettant aussi aux gens d'être le plus longtemps chez eux. Donc il y avait les deux, en fait, finalement, alors qu'on pourrait considérer que c'était au bas de la chaîne, en fait, valorisaient beaucoup l'apport social, sociétal de leurs fonctions. Et donc, j'ai jamais ressenti... Enfin, je me suis jamais dit ma mère est femme de ménage et mon père est cantonnier. En fait, au contraire, il y avait ils valorisaient vraiment leur travail. Mes parents sont des gens bien dans leur vie, bien dans leur pompe. Donc, au contraire, c'est plutôt le bénéfice social de ce qu'ils faisaient qui m'a beaucoup importé. Et c'est souvent des questions que je me pose en me disant finalement à mon action, à quoi elle sert. Et c'est plutôt à qui elle sert. Est-ce que ça apporte plus du confort que de la performance écologique sur les bâtiments, par exemple. Et ça, ça m'a beaucoup marqué tout petit.
3: Très bien. Et en fait, vous étiez quel type d'enfant quand vous regardiez le monde ? Est-ce que vous aviez des centres d'intérêt en particulier, des petites passions déjà à l'époque ? Racontez-nous un petit peu.
4: Ouh là, j'étais un petit garçon sensible. Et en fait, non, je dessinais tout le temps. En fait, j'étais pas du tout sportif, pas du tout à l'extérieur. Je dessinais tout le temps. Je dessinais beaucoup de maisons déjà. Donc en fait, finalement, c'est marrant. C'est assez tardivement que je me suis dit que j'aimerais bien être architecte. Alors que finalement, je dessinais tout le temps, et notamment des maisons. Ou quand avec mes frères, donc on est quatre garçons, et donc quand mes frères faisaient des vaisseaux spatiaux, je faisais des villes. Hein, je faisais l'église, le village, la boulangerie, parce qu'il fallait la pied à la boulangerie, puis après mes frères détruisaient mon village, donc on s'engueulait. Mais globalement, ouais, c'était plutôt, j'étais plutôt un garçon d'intérieur, on va dire.
3: Une envie de construire, de bâtir déjà, hein, vous dessiniez, mais plutôt de la bâtisse, quoi.
4: Exactement, exactement. Et d'ailleurs, ce qui est assez marrant, c'est que sans doute la notion du foyer était assez importante, et c'est vrai que les repas de famille du dimanche, en général, c'était la balade du nouveau lotissement, et tout le monde regardait le nouveau lotissement, ce qui d'ailleurs... était finalement peut-être un rêve d'enfant. Et puis plus je grandissais, plus je me disais mais en fait pas du tout. En fait, j'étais dans un quartier c'était 75 maisons pareilles, un programme social de la ville de Vitré, là d'où je viens. Et finalement c'était la guerre des boutons, donc c'est assez intéressant parce qu'on était il y avait des guerres de quartiers, parce qu'au milieu il y avait un grand terrain de foot avec trois arbres, on faisait des cabanes. Et donc c'était vraiment cette vie de village, cette vie individuelle. Mais par contre on faisait tout à pied et à vélo. Donc il y a aussi cette proximité qui derrière me paraissait aussi importante. Donc finalement la qualité de la maison était surtout liée à la qualité urbaine un petit peu sur l'ensemble. Et ça me fascinait. Ça me fascinait de les maisons, comment on y allait, comment on se garait, le jardin, le rapport au jardin, le rapport aux arbres, l'intimité. Donc, déjà petit, je dessinais beaucoup de maisons. Alors, petit, c'était des mini-châteaux, hein, puis, avec une piscine. Et puis, plus je grandis, plus je me dis que c'est pas mal de partager la piscine.
3: On peut dire que ça a foncièrement changé votre regard sur la ville. C'est-à-dire qu'à l'époque, quand on est enfant, on voit comment les bâtiments, la construction, l'organisation de la vie urbaine autour de nous.
4: Étant enfant, moi j'ai été très heureux en maison individuelle, en lotissement quelque part. Donc c'est pour ça que c'est assez intéressant aujourd'hui quand on parle de densité. En fait, c'est pas le mode de vie de la maison individuelle qu'il faut rejeter. Parce qu'une maison individuelle ou un quartier, s'il est bien placé dans la ville, et si finalement on a un accès au bus, à pied, à vélo, on a accès à un certain nombre de commerces et de services et d'écoles, finalement c'est pas du tout le sujet. Le sujet c'est qu'on est très très loin de tout et que derrière on puisse pas finalement avoir un accès simple au travail, à l'école, à l'université. Je fais une micro-pub pour le film À plein temps, qui est sorti dernièrement avec Laure Calamy, qui en fait court toute la journée parce qu'elle habite très très loin en banlieue, elle travaille dans Paris. Ça, c'est vrai qu'on se dit, là, il y a un petit sujet, il y a un petit problème. Donc en fait, moi, j'étais très heureux enfant dans un lotissement. Et en même temps, on se rend compte qu'il faut croiser ça avec des notions de densité, des notions de service, des notions de commerce, qui fait que le logement collectif, sans être forcément des tours et des bars, en fait, apporte aujourd'hui beaucoup de services. Et finalement, quand on regarde, rapporte à la personne une vraie optimisation dans l'écologie de la matière, ne serait-ce que du transport. Donc pour moi, c'est jamais tellement évident de me dire que le rejet de la maison individuelle, là où j'étais très heureux enfant, en fait, faut le rejeter aujourd'hui. En fait, non, c'est plus compliqué que ça. Et en même temps, le collectif pose des questions de vivre ensemble, d'avoir rapport à l'espace extérieur. Moi, j'étais confiné dans un 40 mètres carrés sans balcon. Bon, on se rend compte aussi qu'il faut que il y a certainement, c'est un peu entre les deux, qu'il y a certainement une efficacité écologique et puis un confort. Un confort de vie dedans. Donc moi, ce qui était le rêve d'enfance n'est plus forcément mon rêve d'homme de 45 ans, mais en même temps, j'ai pas forcément de bonnes solutions. La question, c'est, en fonction de son mode de vie, de son habitat, c'est quoi l'impact sur son territoire ?
3: C'est quoi l'impact sur son territoire ? À l'époque, quand vous étiez enfant, vous aviez pas peut-être ces notions-là, mais progressivement, collège, lycée, vous avez commencé à penser à votre orientation. Est-ce que c'était déjà là, l'architecture, ou pas encore ?
4: Alors, alors, je voulais être architecte. Voilà, c'est quelque chose qui commençait à me faire un petit peu rêver. Alors, plutôt architecte par rapport au patrimoine, ce qui d'ailleurs était un peu un choc quand j'ai commencé les études d'architecture. Donc moi, ce qui me passionnait, c'était un énorme livre à la bibliothèque qui était en fait... l'Opéra de Paris, l'Opéra Garnier, avec une double page où on voyait les sous-sols, et, enfin toute l'infrastructure, un peu de l'ensemble. Il y avait le même double livre avec le Paquebot France, pareil, on voyait les machines et tout. Vraiment ça me fascinait. Et donc très vite, je me suis dit que l'architecture, c'était un petit peu scientifique, c'était concret, et puis c'était aussi artistique. Donc en fait, assez vite, je me suis dit que c'est ce que je voudrais faire. Et en même temps, mes parents m'ont dit « c'est quoi ce métier ?» t'as des bonnes notes en maths, fin ingénieur, ça fera plaisir à ta grand-mère. D'ailleurs, ce qui est assez rigolo, parce que ma grand-mère, quand j'ai été ingénieur architecte, d'ailleurs, tout le monde m'a dit, mais pourquoi tu finis ton diplôme d'architecture vu que t'as déjà ton diplôme d'ingénieur ? Donc, j'expliquais que je voulais le faire aussi pour moi et que c'était au contraire, je pense, une formation géniale. Et d'ailleurs, beaucoup de pays européens, le premier cursus est le même pour ingénieur et architecte. Et après, on se spécialise. Ce qui fait qu'il y a un cursus commun. Et vraiment, cette double formation, pour moi, est d'une cohérence assez géniale. Et vraiment, moi, m'a beaucoup aidé.
3: C'est un bagage plutôt scientifique, un bac...
4: Bac C, maintenant, les bacs scientifiques. Et puis après, donc, je suis parti en classe prépa pour faire plaisir à ma grand-mère. Mais très vite, en classe prépa, je me suis dit que, oh mon Dieu, j'allais pas trop m'éclater. Et donc, j'ai découvert une école qui s'appelle l'ENTPE, l'École Nationale des Travaux Publics de l'État, qui avait pour moi deux grands bénéfices. Premier bénéfice, c'est que je pouvais faire un double cursus avec l'école d'architecture. C'était un peu nouveau. Donc aujourd'hui, vous avez le NTPE, vous avez le STP, vous avez l'INSA qui propose ces différents doubles cursus qui sont vraiment, à mon avis, vraiment importants et d'autant plus aujourd'hui avec les compromis à faire entre la technique et le confort. Et le deuxième bénéfice, c'est que je pouvais rentrer en tant que fonctionnaire. Donc elle est fonctionnaire, donc payée pendant mes études, donc étant l'aînée de quatre enfants, je me suis dit que ce serait peut-être pas mal. Donc voilà pourquoi
3: C'est le top, ça.
4: Donc j'ai bûché pour arriver dans cette école que j'ai eue avec grand plaisir. Et finalement aussi, ce qui est assez intéressant, c'est que je suis arrivé dans l'école de fonctionnaire parce que c'était ce double cursus, parce qu'il y avait aussi ce confort, et puis qui rajoutait cette question peut-être sociale, sociétale, quel est l'intérêt général, comment on porte de l'intérêt général dans aujourd'hui une évolution qui est aujourd'hui très économique pour faire construire sa propre maison et très écologique sur lequel il faut essayer de limiter les impacts, ce qui là rentre dans nos vies, c'est la question de la voiture, c'est la question du jardin, Donc,
3: bon. Vous rappelez d'une rencontre en particulier lors de vos années d'études post-bac, un enseignant, une citation forte, quelque chose qui vous aurait marqué et qui vous a permis justement d'aller en transition vers ce que vous faites aujourd'hui, une rencontre peut-être ?
4: Alors les rencontres sont peut-être arrivées plus tard dans mon cursus professionnel. Pendant mes études, c'était très... C'était un peu linéaire. Alors, il y a peut-être un professeur de physique en classe préparatoire qui m'avait fait rire en me disant « Monsieur Faucheux, ce n'est pas que vous n'êtes pas logique, mais vous n'avez pas la logique de tout le monde. » Et en fait, aujourd'hui, je me rends compte que c'est certainement une chance parce que j'ai peut-être, et certainement grâce à mon double cursus, une vision assez panoptique des choses. C'est-à-dire qu'en fait, il n'y a pas qu'une bonne solution. La question n'est pas performancielle uniquement, elle est aussi liée au confort. Une fenêtre, c'est certainement un point faible thermique, mais c'est surtout de la lumière, une vue, un paysage, etc. Donc en fait, avoir à prendre un peu les deux faces à un même sujet sont assez importants pour qu'on puisse finalement avancer dans la bonne solution. Et souvent, en physique, c'est ce qu'ils me disaient. Ils me disaient, en fait, vous avez une approche, vous avez des détours, vous retombez toujours sur vos pieds, mais avec des complications, ce qui était des complications scientifiques. Mais je pense qu'aujourd'hui, dans ma vie professionnelle, sont au contraire prendre en compte toutes les données d'un problème. La donnée n'est pas que économique, que scientifique, que physique. Elle est aussi comportementale. Elle est aussi quel imaginaire j'envoie avec telle ou telle solution. Donc, si je vous dis on va faire une pile hydrogène, les scientifiques, c'est formidable. Mais plein de gens vont dire ça va exploser, j'ai peur. Donc, finalement, cette vision un peu globale qui était presque un frein à l'époque pendant mes études, aujourd'hui, je pense que c'est une de mes forces.
3: Une de vos forces. Et vous étiez quel type d'étudiant ? Plutôt révolté, résigné, optimiste peut-être ?
4: Je pense que j'étais très optimiste et j'étais toujours délégué. C'est-à-dire que j'étais du côté des profs quand des fois on faisait un peu n'importe quoi en cours, du côté des élèves quand certains profs vraiment exagéraient, etc. Et tout. Donc j'étais une sorte d'ambassadeur ou un peu entre les deux. Bon, après je parle vite, je parle fort, donc ça doit aider, quoi. Puis bon, comme je suis plutôt optimiste, finalement les gens, je pense des deux côtés, les gens se disaient bon, Franck il est pas. Enfin, peut-être qu'aussi, il y a peut-être une notion d'intérêt général que j'arrivais à porter au-delà, et donc qui faisait que j'apportais une certaine confiance.
3: Donc là, on arrive diplômé, on est sur quelle année là, à peu près
4: 99.
3: 99, ouais. Sans donner d'âge, hein. 99, donc parfait, vous avez dit de toute façon tout à l'heure votre âge. 1999, quelle vision en regardant le monde ? On est jeune diplômé, on est ingénieur architecte, qu'est-ce qu'on a envie de faire là, tout de suite ?
4: Alors en fait, je vais peut-être remonter... Finalement, 18 mois avant, donc je suis dans mon école d'ingénieur, je dois faire un stage et j'apprends que le directeur des services techniques du Louvre est un ancien de mon école. Donc je l'appelle pour dire voilà, j'aimerais faire un stage au Louvre. Alors, Louvre, là, c'est vraiment en termes patrimonial, en termes d'art, c'était vraiment le top. Et il me dit c'est super, c'est parfait parce qu'on a un problème de courant d'air sous la pyramide du Louvre. Donc en gros, il me dit voilà, donc ça pose un problème parce que les gens qui vendent les billets ou qui récupèrent les billets, qui sont eux en station, qui ne bougent pas, ont des problèmes de conjonctivite, de sécheresse des yeux, voilà. Donc si vous pourriez nous faire une petite étude, ce serait super. Donc moi, j'ai dit banco, je viens. Et donc j'ai fait de la thermodynamique des fluides, qui était une matière que je détestais. Mais donc on a modélisé la pyramide, on a modélisé finalement à grosse maille, notamment les cours Pouget et Marly. Là, vous avez les merveilleuses sculptures françaises et une partie du carrousel, pour se rendre compte que forcément sous la pyramide, vous avez un apport de lumière hyper important. Vous avez au minimum 35 000 personnes qui passent, donc qui dégagent à la chaleur, donc un apport de chaleur important. Et forcément, il y a des fuites, c'est normal dans un château qui a mis 10 siècles à se construire, des fuites au niveau de la toiture, donc forcément, il y a un tirage d'air. Donc l'idée, donc ce travail se dit comment on essaye soit de limiter ce tirage d'air, et en fait, le tirage d'air était à la limite de l'inconfort, sauf de temps en temps, on avait des pics comme ça qu'on ne comprenait pas, et en fait, un jour, je l'ai compris tout simplement en arrivant... au bureau, je me suis retrouvé avec un quart de touriste. Et donc, côté Rivoli, les deux portes, il y a deux portes. Normalement, il y a un sas pour permettre justement de limiter l'entrée d'air. Et donc là, les deux portes étaient ouvertes en même temps. Et là, il y a eu un grand courant d'air. Et je me suis dit, ah bah oui, c'est juste des entrées parasites d'air. Donc la proposition, c'était juste de tester des rideaux d'air chaud comme on a dans les centres commerciaux pour limiter cet apport-là. Et puis surtout de dire, techniquement, c'était compliqué de rendre étanche, voire impossible de rendre étanche les toitures du Louvre. Donc la question, c'était plutôt, c'est quoi le problème ? C'est le bâtiment ou c'est l'inconfort des gens, en fait ? Le problème, c'était comment on améliore le confort des gens. Donc c'était plutôt, est-ce qu'on n'essaye pas de décaler les gens ? Donc à un moment, les ventes de billets qui à un moment se sont faites dans des petites boîtes en verre, aujourd'hui d'ailleurs, se sont décalées sur le côté. Et donc c'était plutôt de décaler un petit peu les postes des contrôleurs de tickets qui n'existent plus d'ailleurs maintenant, je pense que tout est automatique. Donc qui permettait en fait de travailler sur ce confort-là. Donc ce qui avait surpris mon maître de stage, c'est que j'avais fait tout un travail hyper technique et en même temps je lui ai dit je voudrais faire un sondage. Donc j'étais allé voir les gens pour dire c'est quoi votre inconfort, c'est quoi le problème visuel, c'est quoi. Et donc pour prendre un peu une vision un peu panoptique un petit peu des choses.
3: Et dire ergo aussi un petit
4: voilà, un peu ergonomique, exactement. Et donc se dire en fait le soleil, c'est peut-être pas un problème s'il y a personne. En fait, le problème, c'est quand il y a une plante ou quelqu'un. Mais finalement, s'il n'y a personne, finalement, s'il y a une grande tache solaire et un gros inconfort solaire, c'est pas très grave. Donc je fais ce rapport de stage au Louvre qui se finit très bien. Je reviens avec un tome énorme. Et là, en dernière année, mes professeurs me disent « Ah, mais en fait, tu as fait de la thermique. Es-tu au courant que la France a signé les accords de Kyoto ?» Ben, pas au courant. Es-tu au courant que le ministère, à l'époque de l'équipement, va changer la réglementation thermique ? Et donc, en fait, on a besoin d'ingénieurs thermiciens et finalement, tu as fait la thermique. Et donc, donc c'est comme ça que mon premier job, ça a été ingénieur thermique pour faire les premiers contrôles thermiques des bâtiments. Et c'est comme ça que je suis arrivé à Nantes pour faire ces premiers contrôles.
3: Donc, c'était un premier boulot, c'était pas du stage en

0: liés au bâtiment. Et donc, c'est là que moi, j'ai commencé à dire aux gens, je vais prendre 5 minutes pour vous parler du développement durable. En plus, on était en Bretagne, on avait une marée noire. Donc, c'est des gens, quand on leur parlait de marée noire, pollution, trou dans la couche d'ozone.
1: Quelle année ?
0: 99. 99-2000.
1: Vous étiez tout jeune encore.
0: Voilà. Et donc là, les gens, forcément, remis dans ce contexte-là, disaient, bah oui, il faut faire quelque chose, c'est pas possible. Moi-même, je me rends compte. Depuis que quand j'étais gamin, tout était super. Maintenant, il y a plus de pollution, etc. Et donc, je leur disais, donc il faut qu'on lutte contre la pollution. Donc, la France s'engage. Donc, la France signe les accords de Kyoto. Les deux mauvais élèves, c'est le transport et le bâtiment. Donc, il faut qu'on réduise l'impact du bâtiment sur la planète. Donc, on a cette réglementation thermique 2000 qui arrive. Donc en fait, c'était la même chose, mais ces 5 minutes faisaient qu'on mettait dans un contexte et globalement fait qu'on comprenait plus le sens de ces réglementations. Et c'est comme ça que moi j'ai commencé à me dire, il faut que je m'intéresse au développement durable, il faut que je m'intéresse à une vision peut-être plus globale pour derrière ne pas voir des effets de choc, des effets de non-adhésion ou de défiance sur finalement... des réglementations qui ne sont pas faites pour nous embêter, mais qui sont faites pour nous sauver, ou plutôt nos enfants.
1: Très bien. Donc en fait, on va dire que c'est arrivé à la fois progressivement, mais très tôt, ce moment de bascule. Vous aviez déjà conscience, pleinement conscience, de ce qu'allait être votre démarche. Et comment vous en êtes arrivé quelques temps après, quelques années après, à la fois en tapant à la porte de Eiffage, à affirmer votre légitimité dans le domaine et puis à en parler au quotidien, en fait, comme vous le faites aujourd'hui.
0: Alors, je ne sais pas si je me sens légitime. Je ne me sens toujours pas légitime aujourd'hui. Hein. Je pense que je suis totalement dans le complexe de l'imposteur. Mais en fait, ce qui est intéressant, c'est de cette première approche extrêmement, d'abord réglementaire, mais en disant finalement pourquoi on le fait, c'est quoi le sens qu'on donne à ces réglementations. Après, moi, quand je suis passé par le PUCA, le plan urbanisme, construction, architecture, c'était assez intéressant de dire qu'il fallait qu'on accélère la qualité environnementale. Donc, c'était un programme à l'époque... qui était porté par le ministère du Logement et qui disait comment on essaye de faire des bâtiments environnementaux et en même temps qui permettent de faire des bâtiments et privés et sociaux pour accélérer un peu l'ensemble. Et là, je m'étais rendu compte que la question n'était... Il y avait un vrai engagement des maîtres d'ouvrage, mais la question n'était plus technique, elle était purement financière. En gros, il fallait 30 000 euros d'écart entre un logement classique et un logement, on va dire, durable. Ce qui est logique, hein, parce qu'au lieu de mettre 8 cm d'isolant, vous en mettez 10, 12, 15, 20 par l'extérieur, plus un bardage, ben, y a plus de matière. Un chauffe-eau électrique, c'est entre 200 et 1000 euros en fonction de la taille de votre chauffe-eau. Un chauffe-eau solaire, c'est 3500 euros. Donc en fait, on comprenait ces 30 000 euros, mais sauf que ces 30 000 euros n'étaient pas finançables. Parce qu'on ne prend pas en les charges dans votre prêt immobilier, on ne prend pas les charges. Donc même si ça diminue vos charges, on ne vous prête pas ces fameux 5 000 euros un petit peu supplémentaires. Et c'est là comme ça que sur un programme à Chalon-sur-Saône, qui s'appelait Saint-Jean-des-Jardins, en fait, on s'est rendu compte que là, ils faisaient ces villas urbaines durables au même prix que les logements d'à côté. Alors, je demandais comment, ils me disaient, mais en fait, on n'a pas raisonné bâtiment, on a raisonné aménagement, quartier. Au lieu que chacun sa chaudière, on fait une chaudière pour tout le monde. Au lieu que chacun son garage, on fait des garages pour tout le monde. Et donc, l'effet d'échelle, plus le fait qu'on optimise, fait qu'on effaçait ces fameux 30 000 euros. Donc c'est là que moi, j'ai commencé à beaucoup m'intéresser aux aspects économiques, aux modèles économiques et à notamment de se dire qu'il fallait beaucoup travailler avec les promoteurs, avec les aménageurs. En fait, finalement, la part très privée de la ville, parce que finalement, l'engagement politique est là. On va dire que l'engagement aussi des citoyens est là. Mais aujourd'hui, ce modèle économique était compliqué à trouver, qui se retrouve justement dans comment j'ai mon foyer, ma maison, mais en même temps, comment le fait de partager un certain nombre d'éléments, un peu de jardin, un peu de voiture, un peu de transport, fait que globalement, économiquement, je peux avoir mon logement qui va diminuer de 30% mes émissions de gaz à effet de serre. Donc, l'échelle quartier est devenue importante. Donc là, en 2007, j'ai commencé à beaucoup m'intéresser à cette échelle-là. On entend parler de Fribourg, quartier Vauban en Allemagne, de Kreuzberg à Berlin, de Hammarby à Stockholm, de Bedzed à Londres. Mais aussi, on commence à sentir qu'il se passe des choses du côté de Grenoble, du côté de Lyon, du côté de Nantes, du côté de Rennes, avec un ensemble de quartiers. Et donc là, je commence à travailler sur les quartiers du Rhum. Mais à l'époque, c'était vraiment, bon, on va dire, de la R&D du ministère. Et puis est arrivé le Grenelle Environnement, engagement 49 du Grenelle, développer les éco-quartiers. C'est comme ça que moi, j'ai eu la chance de pouvoir porter pendant 10 ans cette démarche-là. Et cette démarche, en fait, qui était à la grenelle. C'est-à-dire qu'en fait, au lieu de faire

0: un grand groupe de travail parisien pour essayer après d'appliquer. En fait, on a fait un grand club qui était porté directement par les villes et par les équipes des villes, dont le privé, pour dire comment est-ce qu'on va essayer de partager sa chaudière, partager ses vélos, partager ses stationnements, faire plus de place à la nature, pour finalement permettre d'avoir des écoquartiers à la française.
1: Il y avait déjà une prise de conscience collective à l'époque de l'urgence que l'on vit aujourd'hui.
0: Oui. Et par les territoires, vraiment par les territoires. Enfin, je trouve que, en gros, moi, j'ai beaucoup appris. Moi, la chance que j'ai eue, c'est que je n'ai pas apporté grand-chose. J'ai simplement permis qu'on rapproche des prises de position politique de la ville de Grenoble, de la ville de Lyon, de la ville de Rennes, de la ville de Nantes, de la ville de Paris, de la ville de Lille. Certains avec un apport extrêmement social, Lille avec beaucoup de questions sociales et de dépollution des sols. D'autres avec un vrai changement de comportement, comme à Grenoble, on fait tout à vélo, quoi. On fait de la vraie densité parce qu'aussi on a une cuvette. Donc, des engagements aussi portés par la culture. Avec Nantes, on fait d'abord, on s'appuie finalement sur la troupe de théâtre Troyes le Luxe, on fait le musée des machines. On demande à M. Chemetov, paysagiste, de faire d'abord le jardin, comme on a fait aussi à Batignolles. On fait d'abord le jardin Martin Luther King pour créer une adhésion et après on fait les bâtiments autour. Donc, vraiment, ça a été ce rapprochement de politique locale, qui vraiment portait de l'écologie, mais peut-être plus l'écologie urbaine, voire industrielle, et qui finalement ont permis de faire des quartiers aujourd'hui qui vivent bien. Vous avez toujours un parc, vous avez toujours des commerces, vous avez toujours du logement privé, du logement social, des écoles, une vie de quartier dans une densité quand même assez, assez importante, et souvent avec, avec un vrai confort de vie. Donc là, donc vraiment, il y avait une vraie compréhension. Et Bordeaux aussi, bien sûr. Enfin, en gros, les politiques locales. Alors souvent, on voit bien qu'il y a aussi une ville, une métropole, une prise de conscience sur les réseaux urbains partagés. Souvent, une agence d'urbanisme ou un CAUE qui va porter un peu d'architecture ou de vision un peu sur l'ensemble du territoire, qui fait que les territoires avaient déjà tout compris. Et en gros, c'est le fait que les écoquartiers soient portés autant par eux, avec à l'époque une direction générale de l'administration, dont à l'époque une certaine Stéphanie Duplion, qui est aujourd'hui la directrice générale, qui fait partie des gens qui m'ont beaucoup inspiré, qui m'inspirent encore. Globalement, on était tous autour de la table, vraiment. Et ça, vraiment, cette démarche écoquartier, qui finalement n'est pas une loi, n'est pas, il y a pas de subvention, il y a pas de loi, c'est simplement comment tous ensemble on essaye, entre le code de l'urbanisme, le code de la construction, le code de l'environnement, le modèle économique local, les politiques locales des villes, ben on arrive à faire plus de voitures, enfin, excuse-moi, plus de vélos, moins de voitures.
1: Aïe.
0: Moins de, voilà, c'est ça. Oh mon Dieu, le lapsus révélateur. Voilà, donc, en tout cas, cette démarche écoquartier fait que tout le monde avait sa place, et notamment le privé. Et notamment, et dans le privé, ce qui est toujours assez intéressant, c'est que finalement, au regard des urgences écologiques que l'on a, en fait, faire une fois un super bâtiment complètement autonome, mais qui est en dehors des codes économiques, on ne va pas y arriver. Si par contre, avec un industriel, on arrive à systématiser l'isolant biosourcé, à systématiser moins de béton, à systématiser de garder la pleine terre, en fait, c'est peut-être moins démonstrateur. Par contre, en termes globalement de tonnes de CO2 économisées, c'est plus important. Donc moi, c'est comme ça que finalement je travaillais beaucoup avec le privé, et qu'à un moment j'ai eu l'opportunité que Valérie David, autre femme formidable, géniale, d'une énergie folle, qui m'appelle en me disant voilà, je travaillais avec un peu tout le monde, hein, donc, et en fait elle me dit on lance un grand écoquartier, puis on va faire beaucoup d'innovations, elle me dit voilà, si vous connaissez quelqu'un qui ça pourrait intéresser de faire autant de l'agriculture urbaine que du nouveau béton, on serait preneur pour un touche-à-tout, quoi. Et je me suis dit, tiens, ça pourrait m'intéresser. Donc, je suis actuellement en dis-mobilité du ministère du Logement. Et en mettant de l'autre côté de la barrière, chez un industriel du BTP, du logement. Et en même temps, c'est intéressant.
1: Que l'on peut nommer.
0: Hein. EFAGE, voilà. Et donc la branche construction. Et en se disant que finalement, la stratégie bas carbone qui se met en place chez EFAGE aura une réponse industrielle. Alors, on n'est peut-être pas dans la rupture, on voit bien que la conduite du changement est compliquée, mais par contre, c'est vrai que derrière, en termes quantitatifs, il y a une vraie efficacité.
1: Alors, il y a une efficacité, mais est-ce que subsistent aujourd'hui chez vous des frustrations ? quand vous regardez à la fois votre mission, mais tout ce qui reste à faire. On a vu hein, le rapport assez alarmant du GIEC. Comment vous sentez aujourd'hui, à la fois dans votre mission, mais par rapport à tout ce qui reste à faire aujourd'hui ?
0: Ben, on ne sent pas très bien. Hein. Donc, on ne sent pas très bien parce que... toutes les démarches que moi j'ai pu porter entre la réglementation thermique, entre la démarche éco-quartier et aujourd'hui la stratégie bas carbone d'un grand groupe du BTP français, fait globalement qu'on avance de plus en plus, on a de l'adhésion, mais globalement, on voit bien que les 30% de CO2 pour 2030, là, il va falloir aller chercher. Ce qui veut dire... globalement changer beaucoup de choses, voire même changer... donc là, il faut aussi changer les clients, enfin, il faut aussi changer la demande. On voit bien qu'aujourd'hui, les gens nous disent, j'ai cherché un appartement, là, j'ai déménagé il y a un an, tous les agents immobiliers me prenaient le plein ouest. Mais le plein ouest, ça va être l'enfer, avec par rapport aux canicules. Donc on voit bien qu'il y a un mouvement un peu global, un peu d'ensemble. Moi, je participe à une stratégie bas carbone, qui est une stratégie comptable de comment je choisis mes matériaux pour qu'ils soient le plus bas carbone possible, mais c'est un des maillons qui globalement pose la question et la nature. Donc il faut garder la pleine terre, il faut garder des zones humides, il faut mettre des places de vélo, mais c'est pas parce qu'on a une place de vélo que les gens font du vélo, donc il faut travailler sur le comportemental. Donc c'est vrai que des fois le maillon difficile d'aller sur on va mettre moins de béton, un peu plus de bois, qui déjà est un petit parcours du combattant, en fait, on se rend compte que il faut aussi derrière avoir beaucoup d'autres choses qui vont du très comportemental malgré nos libertés de comportement de chacun, et en même temps d'autres politiques publiques, des réseaux de chaleur. C'est vrai que quand les villes ne mettent pas en place de réseaux de chaleur, c'est compliqué aujourd'hui de se dire en plus, là, aujourd'hui, on voit bien qu'on a une défiance du gaz, ce qui est très bien par d'autres biais. Donc, passons biogaz, mais qui dit biogaz dit méthaniseur. Qui dit méthaniseur, il faut qu'on se mette à trier nos poubelles. Enfin, on voit bien qu'à un moment, on a bien le chemin. C'est ce que dit le GIEC, hein, Jean Jouzel, que moi j'écoute à chaque rapport, qui se désole d'avoir raison depuis 30 ans. Globalement... nous a bien démontré le chemin. Mais ce chemin, il est très personnel dans nos quotidiens, très collectif dans nos choix d'investissement. Et derrière, tout est un petit peu lié. Et on sent bien que chacun dans nos métiers, c'est déjà tellement difficile de changer. Que souvent, tout ça mis bout à bout, c'est un peu difficile. Et d'un point de vue très personnel, il y a 2 ans, j'ai eu une sorte de révélation. Je suis bénévole dans une structure qui s'appelle Plateau Urbain, qui fait de l'occupation temporaire. Donc c'est une autre vision de l'écologie urbaine, mais que vraiment avec des gens qui m'inspirent. Alors Simon Lainé, Paul Citron, Laura Petitbon, Cécile Altaber, enfin des tas de gens qui sont Gauthier Lebaille, enfin bref, des tas de gens vraiment vraiment investis. Et donc dans ce cadre-là, en fait, on avait été appelé, donc Plateau Urbain, la structure, la coopérative Plateau Urbain avait été appelée pour participer à une conférence devant l'association des jeunes protestants de Paris. et en fait, finalement, leur demande était sur comment lutter contre les grands projets de Paris, enfin, les grands projets de Tours, etc. Bon, bref. Et donc, finalement, on s'est dit, mais c'est pas vraiment ce que fait Plateau Urbain sur résorber la vacance, soutenir la création, que vous voulez nous interroger, c'est plutôt sur un rapport d'urbaniste. Donc, finalement, c'est moi qui est un peu l'urbaniste du groupe. Du groupe Plateau Urbain d'y aller. Et j'étais en face d'une centaine de jeunes 20 ans, mais hyper militants, mais positifs, militants, grosse remise en cause de plein de choses. Et en préparant, je leur avais dit, écoutez, en vous voyant, comme j'avais plus de 40 ans, je dis, moi, je me rends compte que je suis un homme de l'atténuation. En fait, il y a 2 grandes politiques en termes techniques. Il y a l'atténuation et l'adaptation. L'atténuation, c'est faire moins de CO2. Moi, je suis totalement un homme de l'atténuation. Moins de voitures, plus de vélos, moins de béton, plus de bois, moins de routes, plus de nature, porté par l'ensemble des réglementations des différents ministères, le code de l'environnement, code de la construction, code de l'urbanisme, etc. Donc, et déjà... J'espère l'avoir fait avec beaucoup de conviction et avec grande foi, mais c'est jamais que de l'atténuation. Et aujourd'hui, cette génération, et moi-même dans mon quotidien, on n'est plus à l'heure de l'atténuation, on est à l'heure de l'adaptation. Et entre mes 0 et mes 24 ans, j'ai connu une canicule. La canicule de 2003, 15 000 morts, l'enfer.

0: aujourd'hui, faut aller plus vite. Et je sais pas trop comment faire pour aller plus vite. Donc, et que la génération là qui arrive, vraiment nous bouscule, hein, nous bouleverse. Et dernièrement, là, cette petite vidéo virale de jeunes diplômés de Paris Agro qui font un appel à la désertion, ça m'a beaucoup secoué sur le fait de dire c'est super d'avoir ces parcours un peu différents et qui décident de faire autre chose. Et ça montre qu'il faut aussi, qu'on remette en cause beaucoup de choses. Et en même temps, ma place que j'ai eue au ministère, ma place que j'ai aujourd'hui dans un groupe privé, fait que j'espère que ça va faire basculer peut-être plus de monde. Alors peut-être moins vite, avec moins d'impact, mais peut-être plus en quantité. Donc faut les deux.
1: Et pour finir sur ce sujet, avant de parler de vos muses et de votre livre de chevet qui vous inspire, est-ce que vous avez justement un message à faire passer à ceux qui nous écoutent, qui ont envie de faire passer des idées, d'engagement, leur vision, leur perspective, parler ou témoigner de leur première pierre, mais qui n'osent pas? Vous avez évoqué tout à l'heure, avec un terme fort, hein, cette idée de syndrome de l'imposteur. Donc il y a des tas de gens peut-être qui nous écoutent et qui se disent « moi j'ose pas » ou « je sais pas » ou « je suis pas là pour ça » ou « je ne sais pas faire ». Qu'est-ce que vous pourriez leur dire ou leur donner comme conseil?
0: Faut essayer, quoi. Faut essayer, faut proposer. Là, dernièrement, on est sur un projet appel d'offres, c'est marqué en gros, en gras, aucune variante possible. Et la demande, c'est de déconstruire pour reconstruire. Et quand on voit le bâtiment à déconstruire, on dit, mais pourquoi on le déconstruit? Le bâtiment, au contraire, il faut l'épaissir, il faut mettre des nouveaux balcons en bois, mais au contraire, il faut garder le bâtiment parce qu'on va générer un inconfort pour les voisins pendant 2 ans.
1: Donc, faut oser dire, quitte à chuter sur le moment.
0: Alors, justement, en fait, c'est ça. En fait, parmi l'équipe, la moitié, on dit, on prend un énorme risque si on fait ça. On va être éjecté du concours. En même temps, si on le fait, on envoie un autre message. Et en fait, on se rend compte que dans les questions-réponses, c'est une question qui a été très vite posée. Et en fait, finalement, le fait qu'on la pose aussi a montré notre posture collective à dire, et si on faisait un peu différemment, sachant qu'on répond au programme, mais par un autre biais. Et on garde la structure, donc je gagne 30% de CO2, donc je gagne, je sais pas, je pense 200 tonnes de CO2. Enfin bref, ce qui fait que là, c'est... Et le fait de juste poser la question, et donc en fait, on a été plusieurs à se la poser ensemble, dire posons la question au maître d'ouvrage. C'est quand même, il fait tout un paragraphe sur l'économie circulaire, il demande de le détruire, le bâtiment. Il y a un peu un paradoxe. Ça ne coûte rien de poser la question, il faut juste avoir ce courage, et finalement, on se rend compte que en fait, je pense que tout le monde va proposer de garder le bâtiment, quoi. Donc
1: il faut oser.
0: Exactement.
1: Osons ensemble. Et qu'est-ce qui, justement, ou qui vous a mis sur cette démarche-là, sur cet élan d'inspiration?
0: Après, je vous disais, moi, j'ai toujours eu la chance d'avoir des collègues ou des supérieurs hiérarchiques ou des gens qui, en fait... ont écouté et ont permis de dire vas-y, montre-nous, fais-nous. Alors, quand j'ai l'administration, j'ai fait beaucoup de notes. Donc, je fais une petite note pour expliquer pourquoi est-ce que, plutôt que de faire une loi éco-quartier, on va plutôt faire un club éco-quartier et qu'au contraire, on va revisiter certains articles du Code de l'urbanisme.
1: Vous avez une muse en particulier?
0: Alors, Stéphanie Dupuy-Lyon, qui a été à l'époque, qui était adjointe au sous-directeur et qui est maintenant directrice générale. Valérie Lazec, aujourd'hui, qui est directrice générale de l'établissement public d'aménagement Atlantique, qui a été ma chef et avec qui parlait beaucoup d'écologie politique. Donc j'ai beaucoup appris là-dessus sur une approche très très politique de l'écologie, avec comment derrière tout ça, c'est des choix un petit peu politiques.
1: Donc des femmes.
0: Valérie David, alors elle, c'est plutôt de l'écologie industrielle, mais qui justement porte depuis presque 15 ans chez Eiffage, d'abord un laboratoire phosphore, puis aujourd'hui la direction développement durable, et que j'avais rencontré par hasard à un colloque et qui était venu me voir pour me dire on n'arrive pas à avoir une autorisation sur un échangeur de chaleur. Et en fait, moi j'avais juste expliqué, c'est une question entre telle ou telle loi. Donc bref, moi j'avais fait de la facilitation, mais comme je l'ai fait pour un peu tout le monde. Donc vraiment, des femmes

0: qui m'ont beaucoup inspiré. Et puis des groupes, comme je vous disais, Plateau Urbain, vraiment. Plateau Urbain, histoire de la vie, vous prenez un stagiaire.
1: En deux mots, Plateau Urbain fait, pour résumer pour ceux qui n'ont pas...
0: De l'occupation temporaire. On repère des bâtiments vides qui, globalement, vont être vides 6 mois, 18 mois, 2 ans, 3 ans, le temps qu'ils soient vendus ou détruits ou déconstruits. Et on se dit, c'est tellement dommage que ce bâtiment ne soit pas utilisé et simplement qu'il y ait juste un gardien qui soit là pour qu'il ne soit pas squatté.
1: Ça va être des lieux intermédiaires, des tiers-lieux, etc.
0: Exactement. Donc l'idée, c'est... Et à côté de ça, on se rend compte qu'il y a plein de gens qui n'ont pas leur place dans la ville. Les artistes n'ont souvent pas la place. Ils ont besoin pendant 2 ans d'une hauteur sous plafond important pour faire une sculpture. Ils n'ont pas la place. La jeune entreprise, l'économie sociale et solidaire, l'associatif. Et donc l'idée, c'est... Ce qui est assez intéressant, c'est qu'encore une fois, moi, ce qui m'a plu, c'est le modèle économique. C'est de se dire, c'est pas gratuit, c'est pas de l'aide, c'est pas de l'assistanat. Simplement, on dit au propriétaire, plutôt que de payer un gardiennage, on va vous le garder gratos, vu qu'il y aura des gens dedans. Donc, simplement, pas de loyer, et on va payer les charges et les impôts.
1: Ce ne sera pas un squat.
0: Ce ne sera pas un squat. Et donc, tout est légal. C'est-à-dire, c'est un bail, soit un vrai bail, soit un bail dérogatoire, soit un bail temporaire. Enfin, tout est justement... Et d'ailleurs, à l'époque, le groupe Plateau Urbain était venu me voir pour qu'on voit comment ça pouvait être encadré dans le cadre du code d'urbanisme pour justement ne pas être dans de la dérogation et être dans du vrai droit. Donc, l'idée, c'est que pendant 6 mois, 18 mois, 2 ans, 3 ans, en fait, c'est les lieux vivent. Et donc, c'est tellement mieux aussi pour les voisins qu'on rencontre un lieu qui vit, souvent un lieu ouvert. Et souvent, on se rend compte que les bureaux qui nous paraissaient obsolètes par rapport à la demande des bureaux d'aujourd'hui, finalement, on se rend compte qu'ils peuvent être utilisés, réutilisés pour faire un atelier d'artiste au dernier étage, pour faire un lieu collectif au rez-de-chaussée. Et ça ouvre plein de possibilités d'usage auxquelles, finalement, souvent... le promoteur n'a pas idée parce qu'il est dans un marché particulier. Et souvent, le marché peut être aussi plein de gens qui ont un peu de moyens et ensemble, c'est un marché, mais un peu disséminé. Donc, Plateau Urbain a fait cette jonction entre des propriétaires de locaux vides, temporaires, et des tas de gens qui cherchent des locaux temporaires parce qu'ils ne savent pas si leur boîte va marcher, parce qu'ils ont besoin, qu'ils n'ont pas beaucoup de moyens, etc. Ce qui permet en fait aussi de montrer qu'on peut faire la ville sur la ville. Et donc et souvent le côté temporaire est important parce que on dit aux gens, vous allez être ensemble peu de temps, profitez-en, rencontrez-vous, faites la fête, faites des projets ensemble. Et souvent c'est ce qu'on dit pas ça quand on fait un nouveau quartier, faites la fête, rencontrez-vous, faites des barbecues. Alors que c'est là où on se rend compte et c'est là qu'il se passe plein de choses. Donc vraiment Plateau Urbain, c'est de l'urbanisme, de l'économie et du vivre ensemble.
1: Vivre formidable. Ensemble. Un livre pour terminer qui vous accompagne ou qui résume un petit peu votre démarche et votre vision.
0: Alors j'ai 2 livres, c'est Ravage de Barjavel, donc une société où tout le monde vit dans les tours et puis il y a un problème technique, plus électricité et donc la vie dans les tours devient impossible. Et un jeune et beau jeune homme qui a fait une école agro, d'ailleurs peut-être un des déserteurs d'AgroParisTech, qui va sauver une belle jeune fille et refonde une société agraire. Donc ça m'a toujours marqué, hein, ce livre Barjavel, Ravage. Et un deuxième, Le Cantique de l'Apocalypse joyeuse de Arto Pasolina. C'est un homme qui a un héritage, on lui offre un terrain, il faut simplement qu'il fasse une église. Sinon, il n'y a pas ce fameux terrain. Et donc, il décide de le faire. Et puis, en fait, il arrive dans une sorte de village en Finlande. Et puis, au fur et à mesure, en fait, il y a un petit problème géopolitique. Et il se retrouve à être coincé là-bas et il recrée une société qui vit en autarcie. Ils réapprennent à chasser, à faire des salaisons, à vivre l'hiver ensemble, faire leur propre bois. Et recréer une société complètement écologique, un petit peu d'ensemble. Et au fur et à mesure, donc le livre commence aujourd'hui. Et puis plus il avance, plus on est en 2030, 2050, 2100. Et en fait, on sent finalement ce que pourrait être une apocalypse joyeuse à la GIEC et montrant comment faut revivre plus dans une économie locale, circulaire, sociale et solidaire. Et vraiment, ça, 2 livres vraiment intéressants. Et après, j'avais juste réfléchi à des documentaires.
1: Si vous avez rapidement, jamais... rapidement.
0: Voilà. Le sel de la terre, Wim Wenders avec le photographe Salgado. C'est la seconde partie du documentaire qui est super quand il recrée. En fait, c'est plutôt sa femme, le personnage de sa femme, qui recrée des forêts primaires. Et en fait, Salgado, à un moment de dépression, de voir les hommes, retourne au Brésil où ses parents ont déforesté le territoire, mais pour que lui puisse faire des études d'ailleurs. Hein. Et en fait, sa femme dit : attends, t'es déprimé, on va refaire une forêt. Et depuis, ils refont des forêts. Et depuis, il est devenu photographe de la nature. Vraiment. Voyez, c'est encore sa femme hein, qui est vraiment, vraiment présente. Et puis, un tout petit documentaire qui s'appelle The Corporation, qui en fait, on fait l'analyse psychiatrique de l'entreprise, montrant que l'entreprise, elle est paranoïaque, schizophrène, enfin, c'est l'enfer. Et en disant, il faut aussi qu'on arrête de dire, c'est pas moi, c'est l'entreprise. Il y a des gens dans l'entreprise, on peut prendre des décisions intelligentes aussi. Et donc, il y a toute cette première partie du documentaire, et à la fin, il y a plein de bonnes idées. C'est là qu'on voit le microcrédit des femmes indiennes qui ensemble refont. Alors, je ne sais plus ce qu'elles doivent faire, sans doute de la couture, je ne sais pas trop quoi. Mais en fait, la dernière partie du commentaire est super positive. Donc vraiment, ça m'intéresse aussi à un moment d'avoir... on s'en prend plein la tête sur une réalité vraiment angoissante de notre monde. Et en fait, d'avoir à la fin quand même des petites actions. C'est vraiment la théorie du colibri, hein, Pierre Rabhi. Qui en fait montre qu'on peut faire différemment. Donc vraiment...
1: On peut faire différemment. En tout cas, vous nous avez donné beaucoup d'optimisme et de tips pour aborder le présent et l'avenir positivement. Donc merci à vous. Merci à vous, Franck Faucheux, pour ce témoignage et d'avoir osé franchir le cap de ce récit Première Pierre sur Bâti Radio. Merci.
0: Merci beaucoup.
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1: Bonjour à tous. Un violent orage a touché les Alpes-Maritimes hier, contraignant les autorités et les municipalités à multiplier les annulations d'événements, à fermer les espaces publics et à activer leurs cellules de crise. La vigilance orange aux orages concernait cette nuit les Alpes-Maritimes, le Var, la Haute-Corse et la Corse du Sud. Les Alpes-Maritimes et le Var également placés en vigilance orange pour risque de pluie et inondation. Le préfet du Var a appelé à éviter les déplacements en Corse. L'accès aux massifs et aux cours d'eau est interdit ce vendredi en raison des intempéries. Le gouvernement renonce dans l'immédiat au doublement du plafond des franchises médicales face à l'opposition d'associations de patients et de certains professionnels de santé, envisageant désormais une hausse moins ambitieuse que prévu. Attention, si vous prenez la route aujourd'hui pour les retours de vacances, des difficultés de circulation sont attendues donc d'aujourd'hui à lundi inclus. Selon les prévisions de Bison Futé, de nombreux automobilistes sont attendus sur les routes, surtout depuis les régions côtières en direction des grandes métropoles. Un homme a été grièvement blessé par balle hier soir à Marseille, quartier des Arnavaux. Il a été transporté à l'hôpital avec un pronostic vital engagé. Une enquête pour tentative d'homicide volontaire est ouverte. Patrick Bruel a choisi de remonter sur scène alors qu'une nouvelle plainte pour tentative de viol s'ajoute à la trentaine déjà déposée contre lui. Le chanteur maintient sa tournée de 35 dates dès le mois d'octobre. Une décision loin de faire l'unanimité. Washington prévient ses alliés, ceux qui ne soutiendraient pas sa guerre économique contre l'Iran serait considérée comme étant contre les États-Unis. De son côté, Téhéran accuse Washington de terrorisme économique et de crimes contre l'humanité. L'équipe de France de basket a perdu son premier match de préparation des qualifications mondiales 2027 face à la Serbie hier soir à Belgrade. Malgré le retour de Victor Wembanyama sous le maillot tricolore et une belle réaction en fin de match, les Bleus ont peiné à mettre du rythme face à la machine serbe. Défaite 87-90. Voilà, c'est la fin de ce flash. Merci de l'avoir.

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1: Bonjour à tous. De violents orages ont frappé la Corse cette nuit avec des rafales à plus de 100 km/h où l'accès au massif et au cours d'eau a été interdit. La dépression a également débordé sur le sud de la région PACA. Le Var et les Alpes-Maritimes ont été placés ce matin en vigilance orange pour orages et pluies inondations. La mort de Sonia Bellina, l'une des deux gardes à vue levées, l'autre se poursuit. Le corps de la TikTokeuse de 29 ans avait été retrouvé calciné dans un vignoble de Saint-Gilles près d'Arles. La semaine dernière, l'un des gardés à vue a été remis en liberté hier, faute d'éléments permettant d'établir sa participation au déroulement des faits. Un homme a été grièvement blessé par balle hier soir à Marseille, quartier des Arnavaux. Il a été transporté à l'hôpital avec un pronostic vital engagé. Une enquête pour tentative d'homicide volontaire est ouverte. Le gouvernement renonce dans l'immédiat au doublement du plafond des franchises médicales face à l'opposition d'associations de patients et de certains professionnels de santé, envisageant désormais une hausse moins ambitieuse que prévu. Attention, si vous prenez la route aujourd'hui pour les retours de vacances, des difficultés de circulation sont attendues donc d'aujourd'hui jusqu'à lundi inclus, selon les prévisions de Bison Futé. De nombreux automobilistes sont attendus sur les routes, surtout depuis les régions côtières en direction des grandes métropoles. Jugé devant le tribunal judiciaire de Grasse pour des vols au câlin ciblant des touristes sur la Croisette à Cannes, trois ressortissants péruviens condamnés à un an de prison ferme. Le mode opératoire était plutôt bien rodé. Il a permis la soustraction de montres de luxe d'une valeur de plus de 30 000 euros. Édouard Philippe fait sa rentrée politique aujourd'hui en se déplaçant à Mayotte, puis à La Réunion. L'ancien Premier ministre souhaite fermer totalement les vannes de l'immigration à Mayotte. Julian Alaphilippe met fin brutalement à sa carrière. L'information a été révélée hier soir par l'équipe. Julian Alaphilippe renonce à sa dernière année de contrat avec l'équipe suisse Tudor, la retraite d'un cycliste très populaire. Voilà,

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1: Bonjour à tous. De violents orages ont frappé la Corse cette nuit avec des rafales à plus de 100 km/h où l'accès au massif et au cours d'eau a été interdit. La dépression a également débordé sur le sud de la région PACA. Le Var et les Alpes-Maritimes ont été placés ce matin en vigilance orange pour orages et pluies, inondations. La mort de Sonia Bellina, l'une des deux gardes à vue levées, l'autre se poursuit. Le corps de la TikTokeuse de 29 ans avait été retrouvé calciné dans un vignoble de Saint-Gilles près d'Arles. La semaine dernière, l'un des gardés à vue a été remis en liberté hier, faute d'éléments permettant d'établir sa participation au déroulement des faits. Un homme a été grièvement blessé par balle hier soir à Marseille, quartier des Arnavaux. Il a été transporté à l'hôpital avec un pronostic vital engagé. Une enquête pour tentative d'homicide volontaire est ouverte. Le gouvernement renonce dans l'immédiat au doublement du plafond des franchises médicales face à l'opposition d'associations de patients et de certains professionnels de santé, envisageant désormais une hausse moins ambitieuse que prévu. Attention, si vous prenez la route aujourd'hui pour les retours de vacances, des difficultés de circulation sont attendues donc d'aujourd'hui jusqu'à lundi inclus, selon les prévisions de Bison Futé. De nombreux automobilistes sont attendus sur les routes, surtout depuis les régions côtières, en direction des grandes métropoles. Jugé devant le tribunal judiciaire de Grasse pour des vols au câlin ciblant des touristes sur la croisette à Cannes, trois ressortissants péruviens condamnés à un an de prison ferme. Le mode opératoire était plutôt bien rodé. Il a permis la soustraction de montres de luxe d'une valeur de plus de 30 000 euros. Édouard Philippe fait sa rentrée politique aujourd'hui en se déplaçant à Mayotte, puis à La Réunion. L'ancien Premier ministre souhaite fermer totalement les vannes de l'immigration à Mayotte. Julian Alaphilippe met fin brutalement à sa carrière. L'information a été révélée hier soir par l'équipe. Julian Alaphilippe renonce à sa dernière année de contrat avec l'équipe suisse Tudor, la retraite d'un cycliste très populaire. Voilà.
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3: Si le secteur de la construction est extrêmement gourmand en ressources et en énergie, qu'il le reste n'est pas une fatalité. Levier puissant de décarbonation, le réemploi des matériaux de construction se ferait un chemin dans les pratiques du BTP. Alors, quelles sont les forces et les faiblesses de cet écosystème? Tout d'abord, de quoi parle-t-on? Alternative au recyclage et à la réutilisation des matériaux, le concept du réemploi paraît simple. Prendre les matériaux des bâtiments en compte déconstruction et les réemployer sur d'autres chantiers. En théorie, donc, tous les matériaux sont réemployables, des luminaires aux chaudières en passant par les isolants et le parquet. En pratique, de nombreuses étapes sont nécessaires pour que les matériaux passent d'un chantier à l'autre. Déconstruction sélective, revalorisation, stockage, remise en œuvre et démarches d'assurabilité. Ces étapes expliquent que le prix des matériaux réemployés ne soit pas moins élevé que les matériaux traditionnels. Acheter des matériaux neufs est plus simple et parfois moins cher, mais c'est l'impact environnemental qui doit être ici mis en valeur et non l'attrait économique. Si le changement n'est pas important sur le plan économique, il l'est du point de vue conceptuel. En effet, massifier le réemploi implique un changement total de paradigme dans notre façon de concevoir un bâtiment et sa construction. Il s'agit de considérer le bâtiment comme réversible. Un vieux bâtiment ne devient plus un déchet, mais un vivier de ressources pour de nouveaux chantiers. Redonner une seconde vie à toutes ces ressources, c'est entretenir une logique circulaire qui, pour l'instant, est peu présente dans le secteur de la construction. Ce profond changement aura lieu également dans le planning de construction. Construire avec des matériaux réemployés, c'est faire en premier lieu le diagnostic des ressources existantes. Cela implique de travailler dès le départ avec les matériaux existants, dès le design du bâtiment et de ses caractéristiques. Cela requiert plus de flexibilité dans l'agenda de construction, avec des stocks de matériaux à réemployer pouvant varier dans le temps et selon les régions. Qui sont les acteurs ? Bien que le concept du réemploi dans la construction ne soit pas récent, l'industrialisation de cet écosystème l'est, et cela laisse donc la porte ouverte à plusieurs types d'acteurs. Tout d'abord, plusieurs industriels précurseurs ont fait le pari de l'hyperspécialisation, comme Moebius Réemploi, qui a choisi de créer une filière de réemploi de faux parquets au niveau national. Cette spécialisation permet d'acquérir un savoir-faire reconnu et de convaincre les assurances de la qualité des produits. Des plateformes d'échange comme Cyclup ou Bacassia ont émergé ces dernières années permettant de rendre plus accessible le réemploi. Elles incarnent un réemploi plus local, mais la problématique ici est celle du stockage et de l'assurabilité des matériaux. Les architectes et bureaux d'études ont un grand rôle à jouer dans le développement de constructions en matériaux issus du réemploi. Ils ont donc un grand pouvoir décisionnel à l'échelle du bâtiment et s'engagent de plus en plus dans cette aventure. Les collectivités territoriales sont nombreuses à être engagées pour le réemploi et facilitent son utilisation dans les chantiers publics. Elles deviennent des moteurs de la transition dans le secteur du bâtiment. Quels sont les grands enjeux ? Concernant les enjeux, le premier paraît redondant avec de nombreux autres aspects de la transition écologique. Changer les mentalités. Comme dit précédemment, la massification du réemploi de matériaux de construction implique des diagnostics poussés des ressources disponibles sur chaque bâtiment en déconstruction et donc amène le concept de limite dans le secteur du BTP. Il faudra construire avec des matériaux et non concevoir un bâtiment hors sol avant de se mettre à la recherche de ressources pour lui donner vie. Repenser l'agenda de construction, la fin de vie des matériaux et des bâtiments, voici un défi majeur à relever pour le réemploi. Du côté des pouvoirs publics, les réglementations provoquent des réactions mitigées. Censées incarner un bouleversement de fin de vie des matériaux de construction, la REP, ou responsabilité élargie du producteur, va donner un élan fort au recyclage de ceux-ci, puisque la récupération de ces matériaux sera gratuite. Elle a été accueillie avec une certaine inquiétude par l'écosystème du réemploi, car la récupération de ces matériaux pour les réemployer est loin d'être gratuite, les acteurs seront donc en concurrence directe avec les filières de recyclage. Néanmoins, la RE 2020, ou Réglementation environnementale 2020, avantage fortement les matériaux issus du réemploi. En effet, ceux-ci sont comptés comme neutres dans les grilles d'évaluation de l'impact environnemental des matériaux. Ils vont devenir, lors de la mise en application de cette réglementation, des verdisseurs de bilan carbone, bon gré, mal gré. La législation ne se positionne pas, pour l'instant, ouvertement pour le réemploi, même si, par certains aspects, elle l'encourage. Il est essentiel pour le secteur que la législation continue d'évoluer dans ce sens. Enfin, un obstacle important à la massification du réemploi est l'absence d'évolution marquante des règles professionnelles et la difficulté d'assurer ces matériaux. Les matériaux inertes sont facilement assurables, mais pour les autres matériaux, il est parfois difficile de trouver du soutien. Il faut cependant noter que l'histoire va dans le sens du réemploi et que les assureurs ont de moins en moins de mal à faire confiance au réemploi. Il y a eu une forte évolution dans ce sens les dernières années et tout porte à croire que cette logique va s'accélérer, poussée, entre autres, par l'entrée en application de la RE 2020.
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1: Bonjour à tous. De violents orages ont frappé la Corse cette nuit avec des rafales à plus de 100 km/h où l'accès au massif et au cours d'eau a été interdit. La dépression a également débordé sur le sud de la région PACA. Le Var et les Alpes-Maritimes ont été placés ce matin en vigilance orange pour orages et pluies, inondations. La mort de Sonia Bellina, l'une des deux gardes à vue levées, l'autre se poursuit. Le corps de la TikTokeuse de 29 ans avait été retrouvé calciné dans un vignoble de Saint-Gilles près d'Arles. La semaine dernière, l'un des gardés à vue a été remis en liberté hier, faute d'éléments permettant d'établir sa participation au déroulement des faits. Un homme a été grièvement blessé par balle hier soir à Marseille, quartier des Arnavaux. Il a été transporté à l'hôpital avec un pronostic vital engagé. Une enquête pour tentative d'homicide volontaire est ouverte. Le gouvernement renonce dans l'immédiat au doublement du plafond des franchises médicales face à l'opposition d'associations de patients et de certains professionnels de santé, envisageant désormais une hausse moins ambitieuse que prévu. Attention, si vous prenez la route aujourd'hui pour les retours de vacances, des difficultés de circulation sont attendues donc d'aujourd'hui jusqu'à lundi inclus, selon les prévisions de Bison Futé. De nombreux automobilistes sont attendus sur les routes, surtout depuis les régions côtières en direction des grandes métropoles. Jugé devant le tribunal judiciaire de Grasse pour des vols au câlin ciblant des touristes sur la croisette à Cannes, trois ressortissants péruviens condamnés à un an de prison ferme. Le mode opératoire était plutôt bien rodé. Il a permis la soustraction de montres de luxe d'une valeur de plus de 30 000 euros. Édouard Philippe fait sa rentrée politique aujourd'hui en se déplaçant à Mayotte, puis à La Réunion. L'ancien Premier ministre souhaite fermer totalement les vannes de l'immigration à Mayotte. Julian Alaphilippe met fin brutalement à sa carrière. L'information a été révélée hier soir par l'équipe. Julian Alaphilippe renonce à sa dernière année de contrat avec l'équipe suisse Tudor, la retraite d'un cycliste très populaire. Voilà.
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3: Bonjour à tous et bienvenue sur l'influenceur BTP. Aujourd'hui, une grande émission. Je suis en compagnie de DJ Plomberie. David, comment ça va ?
4: Impeccable.
3: Oh, super, je suis très très très heureux de t'avoir. Aujourd'hui, on va parler d'un sujet important qui est comment arriver à utiliser les réseaux sociaux, pardon, je bafouille, c'est l'émotion. Comment arriver à utiliser les réseaux sociaux tout en gérant son entreprise? David a la particularité de pas faire des vidéos à temps plein. Il a un métier, il a une entreprise artisanale. C'est d'ailleurs pour ça qu'il a commencé. Il va vous donner ses conseils pour que vous puissiez faire de la même chose. C'est le but de cette émission, l'influenceur BTP, vous donner les conseils pratico-pratiques des artisans qui arrivent à faire des dizaines de milliers de vues sur les réseaux sociaux pour que toi aussi tu puisses arriver à développer ta société, donner de la reconnaissance à tes salariés et qu'ensemble on fasse tous rayonner les métiers du BTP. Moi je suis Jean-Bernard, donc cofondateur d'Eldo. Eldo c'est une start-up qui édite un logiciel à destination des artisans pour les aider à digitaliser et optimiser leur gestion commerciale. Et voilà, je suis très heureux d'animer cette émission. Comment ça va, David ?
4: Impeccable.
3: Super. Alors, est-ce que tu peux te présenter pour les gens qui nous regardent ?
4: David, de prénom. Johannes, de nom. D'où mon entreprise, DJ Plomberie, que j'ai créée il y a à peu près 25 ans. Et je suis présent sur les réseaux au jour d'aujourd'hui, à peu près 3 ans et demi.
3: Ok.
4: Voilà.
3: Au niveau de l'entreprise, soit tu as plutôt une grosse entreprise, une entreprise. Non ?
4: Non. Moi, je suis seul avec ma femme.
3: Ok.
4: Voilà. Moi, je suis sur les chantiers et ma femme s'occupe de la partie administrative. Et j'ai tendance à dire qu'elle bosse plus que moi.
3: Ah !
4: Oui. C'est n'importe quoi. C'est n'importe quoi, tout ce truc d'administratif qu'il faut faire en France.
3: Malheureusement, c'est vrai. Il y a 40% des patrons d'entreprises du BTP qui se sentent au bord du burn-out à cause des problématiques de recrutement, d'approvisionnement et administratif.
4: Mais bien sûr, tu finis ta journée de travail et après tu dois passer 3, 4, 5 heures à traiter les courriers, les devis, les factures, tout ce que les artisans connaissent.
3: Et toi, malgré tout ça, tu es arrivé à être un des artisans les plus visibles sur Internet, à être aussi sur les grandes chaînes. On va parler donc de tes secrets ou en tout cas de des conseils que tu peux partager. D'accord. Pour arriver à t'organiser.
4: Il n'y a pas de secret. Il n'y a vraiment pas de secret.
3: Ah, mais écoute, tu vas nous expliquer tout ça.
4: Qu'est-ce que tu veux savoir ?
3: Comment tu as commencé toi sur les réseaux ? C'est parti d'où en fait ? Parce que souvent, alors, on promeut l'usage du digital auprès des artisans, et il y en a qui me disent « Ah non, mais ça, c'est pour les jeunes qui démarrent et tout ça. Mmh. » Bon, toi, tu n'aimes pas de démarrer hier. Du coup, toi, voilà, comment t'es tombé dedans? Qu'est-ce qui t'a fait t'y mettre?
4: Je trouvais le support, pour moi, YouTube, intéressant pour faire de la publicité pour ma boîte.
3: D'accord.
4: Voilà. Donc, j'en ai parlé à ma femme. Et ma femme me dit « Mais t'inquiète. » Mais c'est pour les jeunes, ça. Voilà. Qu'est-ce que tu vas t'emmerder, là? Tu vas perdre du temps là-dessus. Ah. Et j'ai toujours aimé un peu ça, moi, les vidéos, les machines, tout ça. J'ai toujours aimé un petit peu ça. Et du coup, je ne l'ai pas écouté. Avec le recul, j'ai bien fait de ne pas l'écouter. et je me suis lancé là-dessus.
3: OK.
4: Voilà. Ma première vidéo, c'était 3 semaines avant les Gilets jaunes.
3: OK.
4: Où j'avais mis du gasoil dans le camion, j'avais mis ma carte bleue et j'avais un plafond de la carte bleue. Et quand j'ai mis le plein au camion, je suis venu vraiment près du plafond, quoi.
3: Ouais. Et là, le plafond, il a encore explosé.
4: Oui, on peut plus mettre le plein maintenant, c'est simple. Aujourd'hui, quand je touche le plafond, je mets pas le plein au camion. Ouais. Et j'avais la GoPro de mon fils dans le camion, là, je l'ai mis. Voilà. Ma première vidéo, ça a été une vidéo contestation sur le prix du gasoil.
3: Coup de gueule.
4: Petit coup de gueule.
3: Comme notre ami Laurent Aubel qui sait bien le faire.
4: Et j'ai posté ça. Ma fille me dit, mais papa, on ne commence pas YouTube en râlant.
3: Et si.
4: Et du coup, après j'ai enchaîné des vidéos de plomberie. Comment j'ai trouvé le temps, c'est ça?
3: Ouais, exactement.
4: Alors moi j'ai la chance d'avoir une femme extraordinaire. Voilà, ça fait 30 ans qu'on est ensemble. On est mariés, on a 3 enfants, tout va bien.
3: Félicitations.
4: Et c'est gentil, merci. Et elle s'occupe depuis tout le temps de toute la partie administrative. C'est-à-dire que moi, ça fait peut-être 15-20 ans que j'ai pas fait un devis.
3: Ah, tu fais même pas les devis?
4: Je fais même pas les devis.
3: Okay.
4: C'est-à-dire que je vais sur les clients, je note ce qu'il me faut et je le dicte à ma femme.
3: Ok.
4: Et je le dicte, on a un peu l'habitude, je le dicte vite.
3: Ouais.
4: Et elle note ça sur un papier, et je sais que le devis va partir dans la journée chez le client.
3: Waouh, dans la journée?
4: Oui.
3: Il y a plus d'un particulier sur deux qui se
4: plaint. Non, mais alors, quand je dis dans la journée, quand je lui ai dicté le devis, il part dans la journée.
3: Ça, c'est un gage de qualité, ça, c'est rare. Une belle qualité.
4: Non, mais voilà.
3: Un beau mode de fonctionnement.
4: Mais quand un client te demande quelque chose, et que la demande est sérieuse, répondez aux clients, quoi.
3: Ouais.
4: Il y en a tellement qui laissent des messages aux plombiers et qui rappellent pas.
3: Un particulier sur deux se plaint de pas avoir les éléments.
4: Répondez. On vous parle pas de tarifs. Juste répondez. Ouais. Voilà, répondez. Et un client, c'est simple. Il t'appelle, il est embêté. Tu l'appelles, tu lui dis, papa, je viendrai vendredi. Souvent, il te dit oui. Parce que il sait que vendredi, il y a quelqu'un qui va venir pour son problème.
3: Oui.
4: Il y a quelqu'un qui s'en occupe. D'accord? S'il n'a pas de réponse, il ne sait pas quand un professionnel va venir. Donc, répondez à vos clients.
3: Okay.
4: Tout simplement.
3: Donc, mais pour arriver à faire des vidéos sur les réseaux sociaux, pour promouvoir son entreprise, parce que toi, c'est vraiment pour développer le business à la base.
4: Et je vais même aller plus loin.
3: Ouais.
4: Au tout début, alors maintenant, les gens qui vont voir, ils vont dire que c'est n'importe quoi, les nombres d'abonnés, tout ça. Je pensais avoir 5000 abonnés. Dans les 5000, qu'il y en ait 500 qui soient plus ou moins dans le coin.
3: Ouais.
4: Et dans les 500 dans le coin, peut-être il y en avait 50 qui en avaient besoin de moi.
3: Oui, le calcul était...
4: Voilà. 5050.
3: Voilà. Mais bon.
4: Et ça me venait me boucher un peu les dents de scie qu'on a dans le bâtiment. Ouais. Au lieu d'avoir une scie à bois, ben je voulais faire une scie à métaux.
3: Voilà. Oh, belle image.
4: Belle image.
3: Magnifique.
4: Les dents étaient moins grosses. Et après, ben c'est parti, la mayonnaise elle a pris. Je sais pas quoi dire.
3: Ok. Et donc, alors toi, le secret, c'est donc de déléguer la partie administrative pour que toi, tu puisses te concentrer sur les chantiers, c'est ça ? Sur les clients. Et alors, les vidéos dans tout ça, tu les fais pendant que tu fais tes chantiers, tu as des moments exprès pour faire ça. Tu vois, pour ceux qui nous regardent, ils sont un peu bloqués devant la page blanche à se dire « c'est pas pour moi ». Quel autre conseil tu peux donner qui est un excellent conseil déjà de déléguer la partie administrative?
4: On va commencer par ça. On a tous plus ou moins un truc comme ça dans la poche.
3: Ouais.
4: J'ai fait mes premières vidéos jusqu'à 10 000 abonnés avec ça.
3: Wow. Et on dit que les premiers 1000 abonnés c'est le plus dur à avoir. Voilà. 10 000 aussi, et voilà. Après, ça va un peu plus vite.
4: Après, ça va un peu plus vite. Mais, c'est-à-dire, j'ai investi zéro. Ça, je l'avais dans la poche. Alors là, c'est le 11 ou 12, et j'avais le 6. D'accord? Donc, c'est pour vous dire. Et, j'ai m'étais juste acheté un trépied pour essayer d'avoir une image stable. Sur Amazon, 20 euros.
3: Ouais.
4: Je crois que je l'ai encore. Non, mais voilà. Et après, ben, quand j'ai eu ça, ben, forcément, on a un peu de YouTube bonnet, parce que moi, j'ai jamais caché que c'est un business pour moi, YouTube.
3: D'accord.
4: Ça s'appelle DJ Plomberie, comme ma boîte. Moi, c'est une chaîne professionnelle.
3: Ok.
4: Voilà.
3: Donc, tu arrives à avoir un revenu
4: bien sûr.
3: De tes vues.
4: Bien sûr.
3: Okay.
4: Bien sûr, des revenus, des partenariats, de tout ça.
3: Ok. Mais de YouTube et des partenariats sur deux sources différentes.
4: Bien sûr. Et donc j'ai eu des petits revenus, et à 10 000 abonnés, j'avais quelques petits revenus, et je m'étais acheté un petit caméscope.
3: Ah, t'as réinvesti l'argent de YouTube.
4: Exactement.
3: Pour le matériel.
4: Il était hors de question que je mette de l'argent de ma poche.
3: Et oui.
4: Pour faire du YouTube.
3: C'est intelligent, hein, comme tout ce qu'on
4: voilà.
3: fait.
4: L'argent de ma
3: bon
4: boîte.
3: Bon père de famille.
4: Voilà. Bon, voilà, aujourd'hui c'est autre chose, mais j'ai commencé comme ça. Comment je dégage du temps? Eh bien, je réponds pas au courrier.
3: Ok.
4: Je réponds pas aux mails.
3: Tu réponds pas aux mails non plus.
4: C'est ma femme qui le fait.
3: Ah, c'est bien.
4: Tout ce qui est administratif, tout ce qui a un papier.
3: Téléphone aussi, le téléphone.
4: C'est ma femme.
3: Très bien. C'est un conseil de gestion qu'on donne souvent aussi.
4: Mais c'est simple. Les gens qui arrivent à m'avoir au téléphone et qui ont un problème, vous pouvez venir tard. Nous, ça nous dérange pas. Même si c'est 8-9 heures du soir, ça nous dérange pas. Et donc, on se retrouve avec des horaires à rallonge. Quand on a ma femme au téléphone, c'est elle qui me fait mon planning. Mmh. D'accord? Donc j'ai mon planning, il est rempli, et moi je m'occupe de mon planning. Et bien elle adapte ça avec des horaires normaux. C'est-à-dire que le dernier rendez-vous de chez le client, c'est 18h.
3: Ok.
4: Basta. Je finis mon chantier, je rentre chez moi. Et je vois ma femme et mes gosses, et voilà.
3: Et les vidéos, alors tu les fais quoi? Tu les fais sur tes chantiers? Tu les fais le week-end? Comment tu t'organises pour
4: c'est
3: faire les
4: vidéos? Toujours des vidéos de chantier. Au jour d'aujourd'hui, c'est mon principe de vidéo. Je viens chez toi, je te change le robinet, je trouve le truc sympa. Je sors la caméra et je me filme. Je vais passer. Alors, je vais te dire le tarif avant.
3: Ouais.
4: Je vais passer plus de temps parce que je vais augmenter 30 à 40% mon temps de travail.
3: Ok.
4: Mais ton tarif ne va pas changer.
3: Ne va pas bouger. Ok. Voilà.
4: Ton tarif, tu l'as eu avant. Si je me suis embêté, c'est pour moi.
3: Ok.
4: Voilà. Et donc, je me filme. Et après, ben, je me suis fait un petit ordinateur dédié à YouTube.
3: Ok.
4: Où je fais mes montages, mes rushs. Mes enfants sont grands. Donc, ils savent gérer les ordinateurs. Et quand on me dit à table, je suis en train de faire mes montages, à ma table, je pose tout et je vais à table.
3: Ok.
4: Et donc, une vidéo me prend, au jour d'aujourd'hui, une semaine à temps perdu.
3: C'est-à-dire, une semaine à temps perdu?
4: Alors, je suis quelqu'un qui me lève tôt.
3: Moi aussi. Quelle heure?
4: 5h30, 6h tous les jours.
3: Ouais, moi 6h, ok.
4: Tous les jours.
3: Ouais.
4: Même le dimanche.
3: Ouais, ah moi non. Là, je me rattrape.
4: En contrepartie, je me couche tôt.
3: Ouais.
4: C'est-à-dire que moi...
3: 22, 23.
4: Ouais, 23 en général, je suis...
3: C'est dos.
4: Et j'entends, papa va te coucher. Voilà. Et ma femme, voilà. Donc je vais me coucher, j'ai mes heures, tout va très bien. J'ai mis cette partie parce que quand je me lève tôt, je vais me faire mon café... Même le chien, il reste au lit. C'est trop tôt pour lui. C'est trop tôt pour lui. Et donc, je vais dans mon petit atelier studio, là. Et je me mets à travailler, à m'occuper un peu de mes réseaux. Et naturellement, après la maison se réveille, eh bien, j'arrête ce que je fais. Et je vais, on passe naturellement sur le DJ Plomberie artisan.
3: Ok. Du coup, les revenus de ton entreprise artisanale sont mélangés avec les revenus
4: oui.
3: de ta tout sur la même société.
4: Oui. Okay. Oui, oui. Le comptable me disait de faire une autre boîte, mais j'ai pas envie d'avoir une autre boîte. Oui.
3: Simple. On fait simple les
4: choses. De toute façon, c'est ce que je dis tout le temps. Restons simples.
3: Voilà. Restons simples.
4: Voilà. Alors que je pourrais payer un peu moins d'impôts. Un peu.
3: Ouais. Okay. Ça vaut pas le coup de... Voilà.
4: Simple, simple. Et quand je rentre le soir, eh ben, je fais tout ce que je dois faire à la maison et moi je ne regarde pas plus que ça à la télé.
3: Ouais.
4: Donc je vais dans mon atelier et je vais bosser jusqu'à l'heure qu'on passe à table.
3: Ouais.
4: Et après, parce que moi mes devis et mes factures sont faits. Quand je rentre, c'est fait, moi, ça.
1: Okay.
4: J'ai pas besoin de le vérifier. Des fois, ma femme, elle m'envoie la photo du devis et tout ça. Alors, je le lis, je fais, mais envoie-le. Mais pourquoi? Mais ça fait 10 ans que je te dis, envoie-le direct. C'est bien fait, il n'y a pas de faute, il n'y a rien. Ouais. Moi, j'en fais des fautes. Mais elle n'en fait pas.
1: Okay.
4: Donc, le papier est propre et ça part chez les clients. Et après, ben, c'est elle qui gère si le devis est accepté. Elle a la liberté du planning.
3: La liberté du planning. Et donc toi, c'est quoi? Alors, tu te gardes les heures du matin quand tu te lèves pour faire les réponses sur tes réseaux sociaux?
4: Je réponds plus.
3: Tu réponds plus?
4: Je reçois 200 ou 300 messages par jour.
3: 200 ou 300 messages par jour, waouh. Donc tu réponds plus, donc tu fais des vidéos, tu fais des montages.
4: Voilà.
3: Ok.
4: Après, c'est simple. Tu vas voir. Il y avait eu une étude à la télé, je sais pas quoi. Les gens passent entre 3 et 5 heures par jour sur les réseaux.
3: Tout à fait.
4: Me dites pas qu'on n'a pas le temps. Vous passez 3 ou 5 heures par jour à faire comme ça sur TikTok, à regarder des vidéos, à faire machin. D'accord? Donc c'est simple. Soit vous regardez les vidéos, soit on vous regarde en vidéo.
3: Tout simplement. Choisis ton camp.
4: Non mais voilà. Faut pas réinventer la roue. Il y a une audience qui regarde. Fais en sorte que ce soit toi qu'on regarde.
3: Donc, est-ce que tu conseilles aujourd'hui, David, à n'importe quel artisan, quel que soit son âge, quelle que soit son activité, quel que soit son sexe, quel que soit son corps d'état, est-ce que tu lui conseilles donc de prendre le temps de faire ça aujourd'hui?
4: Oui.
3: Qu'il soit au début, au milieu ou à la fin de carrière.
4: On s'en fout.
3: Oui. Démarrer demain.
4: Qui demain? Maintenant.
3: Maintenant, c'est now, c'est maintenant.
4: Il y a une phrase pour l'immobilier, c'était le meilleur moment d'acheter l'immobilier, c'était il y a 20 ans. Et le deuxième meilleur moment, c'est aujourd'hui. Voilà. Donc, oui, pour deux raisons. Déjà, l'aventure est extraordinaire. Il faut essayer de le faire pour des bonnes raisons.
3: Oui.
4: Voilà. Nous, on est arrivé à 180 000 au jour d'aujourd'hui.
3: Bientôt 200, mais...
4: C'est énorme, déjà.
3: C'est énorme.
4: Tu imagines un plombier, je suis pas Brad Pitt, quoi. Bien d'accord.
3: C'est magnifique.
4: Oui, voilà. Et moi, j'ai commencé pour faire de la pub pour ma boîte. Et après, la machine s'est emballée. Et donc, on se retrouve avec des revenus sur YouTube. Les petites publicités que vous voyez, c'est quelques centimes. Mais quand on fait 700 millions de vues par mois, c'est quelques centimes cumulés fois en revenus. Il y a les marques qui nous proposent des partenariats, donc ils nous appellent pour présenter un produit. Alors, j'en reçois plusieurs par jour. Je dis non à 9/10. Et je reçois le produit, je le regarde, je tourne une vidéo, et à partir de là, je prends la décision de le faire ou pas. Bon, on s'est mis d'accord sur les tarifs, parce que on va pas se mentir, c'est de la pub qu'on fait. C'est le nouveau format publicitaire. Les catalogues, on les prend, on les bookine comme ça, et quand il y a une publicité de quelque chose qui a acheté la page du catalogue, on la passe, on la regarde pas. Avec une vidéo sur moi, tu vas voir le produit, tu vas voir le produit posé, tu vas voir l'explication, tu vas tout voir. Et puis, il y a marqué DJ Plomberie. Tu vas pas voir du tricot.
3: Est-ce que tu sais si les marques elles arrivent à mesurer derrière l'impact sur les ventes? Ils peuvent acheter une chaudière.
4: Alors, sur les ventes, je le sais jamais.
3: Ouais.
4: Du moins, j'en sais très peu.
3: Ouais.
4: Mais parce que souvent, il y a une équipe, les grosses boîtes comme ça, il y a une équipe marketing, une équipe de vente.
3: Ouais.
4: Et nous, on a affaire à l'équipe marketing.
3: Tout à fait.
4: Par contre, on sait le nombre de clics.
3: Ok.
4: Quand on met la description, le lien dans la description, on sait le nombre de clics.
3: Ouais.
4: Pour ceux qui veulent bien nous le dire. Moi, c'est quelque chose que je veux savoir, tout simplement parce que on m'a payé pour faire quelque chose. Voilà, je veux que le client soit content parce que ça devient un client.
3: C'est vrai.
4: Et oui, mais oui.
3: C'est vrai.
4: Et c'est toujours un client satisfait. Il va dire, tiens, appelle David, il est sympa, machin, ça se passe bien avec lui.
3: Vas-y, non, je te recommande. Bouche à oreille.
4: Mon activité est en train de changer. Je suis en train de devenir un influenceur. J'ai réservé ma maison à Dubaï, là.
3: C'est vrai, en haut de la tour, là.
4: Oui, enfin, bien sûr.
3: Attends, ils sont en train de construire.
4: YouTubeur, autant. Mais
3: il y en a qui sont en train de se faire virer, là.
4: Mais bon, faites les choses propres. Et puis, ça prend du temps.
3: Ouais.
4: Il y en a un qui avait dit, ça m'a pris 20 ans, 3 mois et 4 jours pour exploser du jour au lendemain.
5: Exactement.
4: Si je ne sais plus qui c'était. Ouais. Les dates ne sont pas bonnes, mais
5: tout à fait.
4: Ça prend du temps. Ouais. Et puis, ces réseaux sociaux, c'est un marathon. Prenez un rythme et gardez ce rythme.
5: C'est ça. Le meilleur rythme, des fois on me demande est-ce qu'il faut que je publie tous les jours, toutes les semaines, tous les mois. Le meilleur rythme, c'est le rythme que vous pouvez tenir.
4: Exactement. Moi, la première année, j'étais à 2 vidéos par semaine.
5: C'est énorme.
4: C'est énorme.
5: C'est
4: gentil.
5: C'est énorme. T'étais chaud.
4: Eh bien, on en a parlé pendant qu'on mangeait un bout.
5: Ouais.
4: Si on veut faire décoller un avion, si tu le mets à 20%, il roule.
5: Ouais.
4: Il va pas avoir sa vitesse de portance. Si tu le mets à 90%, il peut décoller. D'accord? Il peut se cracher derrière, il peut faire ce que tu veux.
5: Mais. C'est pas sympa, en plus.
4: Non, mais si tu mets pas 90% au début pour essayer de décoller, ça décollera jamais.
5: Ouais.
4: Et la chance que t'as de faire une vidéo et qu'il devienne viral et que tu prennes, et si on met pas du contenu après derrière, on passera vite aux oubliettes. Donc c'est un marathon, on y va tranquillement, on passe des paliers, les 10 000, les 15 000, les 20 000, les 100 000, voilà. Et le nombre de vues augmente, et on a des vidéos qui font moins de vues, et des vidéos qui font plus de vues. C'est YouTube qui décide après tout ça.
5: Quels sont tes objectifs, David, toi là, c'est... Comment tu vois l'avenir, hein? Quels sont les... Est-ce que t'es un marathonien? T'es,
4: oui.
5: T'es un sportif, quand tu fais les choses, tu les fais bien?
4: J'essaye.
5: Mes objectifs, fond, quelle est la prochaine étape?
4: Il y en a pas.
5: Okay.
4: JB, je vis un truc extraordinaire. Je suis à Paris aujourd'hui. Non, mais j'ai pris, faut qu'on le sache, j'ai pris l'avion, j'ai fait l'aller-retour Paris pour faire une émission de radio. Où on a passé un super moment, où j'ai découvert les collègues qui étaient là, et on a découvert à toi. On a découvert des gens de Batimat. Je serai encore le petit artisan lambda, sans être, j'aurais pas mangé avec les gens de Batimat.
5: Mm.
4: Et c'est enrichissant, quoi.
5: C'est l'aventure.
4: Voilà,
5: c'est pas la destination, c'est la route qui compte.
4: Exact. C'est le chemin qui est important.
5: Ouais.
4: Moi, je prends. Alors. Déjà, dans ma vie professionnelle, je gagnais déjà ma vie.
5: Ouais.
4: D'accord? Tout ce qui vient là, c'est en plus.
5: Ouais.
4: Ok? Donc, ça fait que j'ai aucune contrainte. C'est-à-dire, je fais ce qui me fait plaisir. Et ça se ressent en vidéo.
5: Et ça se sent.
4: Et ça se ressent en vidéo. Si tu fais un truc, putain, j'ai pas envie de faire ça, moi. Voilà. Mais si tu fais un truc qui t'éclate, ça se sent en vidéo. Comme disait Cédric, quand il m'a vu faire mes pavés de piscine, là, ouais. C'était vachement lourd, c'est 40 kilos chaque pavé, quoi. Mais j'avais envie d'avoir ma piscine propre pour que mes enfants soient bien et tout ça. Et prenons les choses comme elles viennent, choisissons ce qui nous fait un plaisir. Et on laisse venir les choses tranquillement. Et si elles viennent, super. Et si elles viennent pas, super.
5: Elles viendront, de toute façon, en étant consistant.
4: Voilà. Au jour d'aujourd'hui, moi j'ai 51 ans. J'aurai 20 ans. Je pense que j'aurai pris un peu la grosse tête.
5: Ah ouais?
4: Oui. En toute sincérité.
5: Alors dans l'épisode, tout à l'heure, je disais que je trouvais qu'il y avait une très belle solidarité justement entre tous les artisans qui créent du contenu. Tu faisais une petite moue, j'avais l'impression que tu n'étais pas tout à fait d'accord. Ça me fait penser à ça, ce que tu dis. Est-ce que tu penses qu'il y en a qui commencent à prendre un peu... Voilà, qui ne sont pas dans le bon esprit ou...
4: Non, la plupart des artisans sont bien.
5: Ouais.
4: Le silence est d'or. On va rester là.
5: Mais en tout cas, c'est un risque quand on est jeune et qu'on a un succès qui peut être rapide et fort sur les réseaux. C'est quand même un risque de ne pas garder les pieds sur terre, imagine, qu'on soit dans le sport.
4: Alors,
5: peu importe.
4: On va parler un petit peu. C'est, imagine, j'ai 20 ans.
5: Ouais.
4: Et avec les réseaux, je gagne plus d'argent que mon père.
5: Ouais.
4: Attention, c'est mon père. Hein.
5: Oui.
4: Mais le bouffe, je lui dis rien, je me tais, voilà. Mais, si je gagne plus d'argent que mon père, il va être fier pour moi.
5: Ouais.
4: Est-ce que moi, j'aurai la même attitude? Est-ce que, moi, j'ai une vraie vie, une vraie femme, des vrais enfants, des vrais potes, des vrais problèmes. Et cette partie réseaux sociaux, je veux pas que ça vienne me compliquer plus la vie que ça. Voilà. Donc, je fais ma vidéo, je la poste, ça se passe bien. J'ai des commentaires, j'ai des haters, j'ai pas des haters, on s'en fout. À tel point on s'en fout, tous, hein.
5: Ouais.
4: Parce qu'on se connaît tous, hein.
5: Ouais.
4: Et on s'appelle de temps en temps et on se télé, et on parle. S'ils savaient à quel point ça nous fait rien, je pense que les mecs écriraient pas.
5: Possible.
4: C'est pas possible. C'est simple.
5: Ah, moi j'en ai eu un ce week-end, c'était chaud quand même.
4: Ouais, mais voilà. Donc toi, eh ben, je te conseille une chose. T'as un commentaire négatif, on va dire. On va rester poli. Je te conseille juste une chose. Tu prends 5-10 minutes, tu vas boire un café.
5: Ouais.
4: Écoute-moi. Tu vas boire un café.
5: Ouais.
4: Tu reviens, au bout de 5-10 minutes, hein, tu me redonnes le nom de la personne, tu le sais pas. Tu sais même pas ce que... Si, tu vas savoir les grosses lignes de ce qu'elle t'a écrit, mais tu ne saurais même pas où c'est.
5: Ouais.
4: Mais moi, le problème, c'est que même si je vais répondre que je prends 5-10 minutes, il a disparu le message.
5: Oui.
4: Je sais plus où il est. La dernière vidéo, j'ai 1200 messages. Sur mon appartement, là.
5: Ouais.
4: Il y a 1200 messages.
5: Wow.
4: J'ai lu la moitié. C'est plus possible, quoi. Sinon, je passe toute la journée devant l'ordinateur. Donc, et puis... Soit comme un bateau dans la mer. Et là, tu vas me dire, mais qu'est-ce qu'il raconte?
5: Ah là là là là là.
4: C'est facile, tu vas comprendre. Bien sûr, la majorité des commentaires, 98-19%, sont positifs. Et sont des commentaires qui nous remercient de ce qu'on fait. Mais on se rappelle toujours la tache d'huile qu'on voit à la
5: mer. Oui,
4: d'accord?
5: Oui, tout à fait.
4: Si tu laisses rentrer l'eau dans ton bateau, le bateau, il va couler.
5: Exact.
4: Donc, le hater, tu le laisses pas rentrer dans le bateau. Perds pas de temps là-dessus.
5: C'est magnifique.
4: Va jouer avec ton fils, au lieu de répondre à un hater.
5: C'est une très belle citation. Normalement, voilà. On finit avec une citation. Je pense que c'est celle-là qu'on gardera. Tu as tout à fait raison, David.
4: Mmh.
5: Est-ce qu'il y a des partenariats que tu voudrais mettre en avant, avec qui tu travailles, des collaborations qui sont cool?
4: Il y en a une qui est super cool, c'est Interplast. Ouais.
5: Interplast.
4: Interplast, c'est une boîte qui fait du PVC à Monaco.
5: Ouais.
4: Fit Interplast, et qui sont partenaires de la chaîne depuis 2 ans.
5: Mm-hmm.
4: Donc, c'est des partenaires à l'année.
5: Ouais.
4: D'accord? Et j'ai une relation avec, il s'appelle Valentin. C'est devenu un pote.
5: Ouais, ça
4: va. Non, mais voilà, c'est plus un travail. On s'appelle le dimanche, quoi.
5: Ouais.
4: On passe une heure au téléphone pour raconter des conneries. Et alors, forcément, début d'année, on parle un peu business. On a réglé le problème du business. Allez, on parle maintenant sur les projets qu'on va faire. Et donc, je vais être présent sur le stand de la bâtiment pendant deux fois.
5: Du 3 au 6 octobre, on t'y attend.
4: Ouais. Et je pense que ça va être de la folie.
5: Je pense que cette année, ça va être une très très grosse édition.
4: Oh ouais, très très grosse édition.
5: Beaucoup d'engouement.
4: Il y a beaucoup beaucoup d'influenceurs.
5: Ouais.
4: Il y a la mode de l'influenceur en ce moment.
5: Ouais.
4: Il y en a qui sont plus gros, moins gros que d'autres. On s'en fout du nombre d'abonnés, de toute façon, c'est qu'un chiffre.
5: Ouais.
4: Et si vous venez à Batimat, je pense que vous allez rencontrer un peu peut-être toutes les personnes que vous regardez en vidéo, quoi.
5: Tout à fait. Il y aura un pavillon des influenceurs qui sera prévu à cet effet. Vous pourrez bien évidemment les retrouver sur tous les stands des marques. Donc tu seras chez Interplast.
4: Je communiquerai sur Instagram ou sur YouTube où je serai. J'ai un planning qui commence à être pas mal rempli.
5: Super. Mais écoute, merci beaucoup, David.
4: Merci
5: c'était
4: à toi.
5: Un honneur et un grand plaisir de t'avoir. Tu as un parcours qui est hyper inspirant et je pense qu'il inspire aussi beaucoup de personnes, que ça soit des jeunes ou des personnes en reconversion, et c'est le but de cette émission, l'influenceur BTP, de promouvoir les métiers du bâtiment, parce que je pense que les réseaux ont un pouvoir énorme et qu'effectivement, au lieu de regarder, on peut créer.
4: Au lieu de regarder, faites en sorte qu'on vous regarde.
5: C'est ça. Bah, écoute, merci beaucoup David pour tous ces conseils.
4: À bientôt.
5: À bientôt.
4: Ciao.
5: Et à plus. Bye bye.
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1: Bonjour à tous. Alerte sur des préservatifs défectueux. La DGCCRF et la Direction Générale de la Santé signalent une trentaine de références non conformes, vendues notamment sur des plateformes en ligne. Plus de 40 000 exemplaires ont été écoulés. Ces produits, souvent sans marque CE, peuvent présenter des risques d'infection sexuellement transmissible ou de grossesse non désirée. 36 annonces ont déjà été retirées par les plateformes. Le gouvernement revoit, lui, à la baisse son projet sur les franchises médicales. La ministre de la Santé a annoncé que le doublement du plafond, jugé trop brutal et mal compris, était abandonné dans sa forme initiale. La hausse sera finalement nettement moins importante. Stéphanie Rist qui a fait une autre annonce. Le nouveau congé de naissance, en vigueur depuis le 1er juillet, a déjà enregistré plus de 86 000 demandes au 12 août. Les faits se sont déroulés ce vendredi. Une personne armée d'une épée s'est introduite dans un lycée du centre de la Suède, blessant plusieurs individus avant d'être arrêtée. Selon les médias suédois, l'assaillant armé d'une machette a été touché à la jambe par des tirs de la police. Retour en Hexagone maintenant, où Météo France a levé la vigilance orange-orage dans le Var ainsi que dans les Alpes-Maritimes après avoir déjà levé celle pour la Corse. Après ces orages, 11 000 foyers étaient toujours privés d'électricité en début d'après-midi. Pendant ce temps, les universités d'été des écologistes se poursuivent à Grenoble. Face aux pressions de ses troupes partagées entre le souhait d'un rapprochement avec Jean-Luc Mélenchon et un soutien à Raphaël Glucksmann, la chef du parti a décidé de temporiser. Marine Tondelier ouvre la voie à une consultation des militants pour trancher. Sport maintenant, la Ligue 1 reprend ce soir à 20h45 avec Marseille-Strasbourg au Vélodrome. Pour cette nouvelle saison, deux clubs font leur entrée dans l'élite, Troyes et Le Mans. Les deux promus seront déjà sur le pont samedi soir. Et puis 64 minutes de son meilleur tennis et un billet validé pour les demi-finales du Masters 1000 de Cincinnati. Arthur Fils a dominé l'Argentin Thiago Agustín Tirante, 50e joueur mondial la nuit dernière en quart de finale, 6-3-6-2. Et grâce à ce succès, il devient le premier Français à atteindre trois demi-finales de Masters 1000 pour une saison depuis 4 Il affrontera demain le 10e mondial et finaliste de Roland-Garros, Flavio Cobolli, pour une place.
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3: S'il y a un matériau qui n'est pas en pénurie, c'est bien la terre. Géosourcée et locale, recyclable à l'infini, décarbonée, la terre, qu'elle soit cuite ou crue, est aujourd'hui à toutes les sauces. Un peu partout, on commence à découvrir de belles expériences d'architecture en terre, d'un genre nouveau. Mais la terre cuite, pourtant utilisée depuis des millénaires, souffrirait aujourd'hui d'un lourd bilan carbone. Quant à la terre crue, son modèle économique et normatif ne la rendrait pas encore viable. La construction en terre, c'est bien joli. Mais comment la faire sortir de l'initiative expérimentale pour imaginer une architecture responsable? Pour en parler, Paul-Emmanuel Loiret, architecte et chercheur, président de Cycle Terre, Olivier Dupont, directeur général adjoint du Centre technique des matériaux naturels de construction, bienvenue sur Prisme, le magazine d'architecture qui fait société. Bonjour et bonne année à toutes et à tous. Alors au sommaire de cette émission, nous commencerons par un édito culinaire de David Trottin. Bonjour David.
4: Bonjour.
3: Nous irons ensuite à Lyon pour un reportage à l'Orangerie, un bâtiment construit en pisé par l'architecte Clément Vergely dans la ZAC Lyon-Confluence. Nous écouterons ensuite la chronique de Geoffroy Hériot, architecte et rédacteur de la revue Topophile.
5: Bonjour.
3: Bonjour Geoffroy. Et enfin, le rendez-vous des rendez-vous avec Dominique Boré. Bonjour Dominique.
6: Bonjour.
3: Bonjour Paul-Emmanuel Loiret, vous êtes architecte, enseignant, chercheur et président de Cycle Terre. Vous avez exercé avec votre ancien associé pendant près de 20 ans dans l'agence Joly Loiret, avec lequel vous avez obtenu de nombreuses distinctions pour vos ouvrages en bois et en terre. Il y a 2 ans, vous avez décidé de réorienter votre carrière professionnelle pour agir plus radicalement en faveur de la mutation écologique. Vous créez Mu Expérience. Parallèlement, vous prenez la présidence de Cycle Terre, une société coopérative de fabrication de matériaux en terre crue issus des terres du chantier du Grand Paris. Bonjour Paul-Emmanuel.
5: Bonjour.
3: Olivier Dupont, vous êtes architecte de formation et très vite, vous vous orientez vers les matériaux de construction. Pendant 20 ans, vous avez travaillé chez VM Zinc en recherche et développement. Depuis 3 ans, vous êtes directeur général adjoint du CTMNC, donc le Centre technique des matériaux naturels et de construction.
7: Bonjour Olivier.
3: Bonjour. Alors pour commencer, moi je vous propose d'écouter la chronique de David Trottin qui est plutôt aujourd'hui un édito.
7: Oui, bah écoute, c'est comme ça. Voilà. Alors, vous la préférez cuite ou crue?
3: Alors, comment ça, cuit ou cru ?
4: C'est un peu comme un jeu de virelangue, quoi. Pruneau cuit, pruneau cru.
3: On sait comment ça finit. Hein.
4: Oui, bon, bah, écoute, là, on va essayer de se dire que on va parler de la terre et on va pas faire de mauvais débat entre le cuit et le cru pour savoir qui est le plus vertueux chez les vertueux géosourcés. Car il est là le problème, la radicalisation des nouveaux convertis. L'environnement, pour certains, est devenu une quête mystique qui engendre une course à l'absolu, au plus pur, pour éviter le pire. Car le mal, c'est le GES, gaz à effet de serre, et donc le bilan carbone qui se calcule, se compense, s'analyse dans un spectre d'incidence extrêmement normé, extrêmement compliqué à comprendre pour quasiment tout le monde. Donc, soit on fait de l'ingénierie carbone, en utilisant le millefeuille réglementaire pour justifier par exemple ce qui vient d'arriver avec le nucléaire, c'est mieux que l'éolien. Voilà. Soit on s'engage, comme dans le bâtiment, dans une course au plus vertueux, où l'on va, après le bois et la paille, avec la terre chercher la solution parfaite pour régler tous les problèmes de la construction. Donc, comme tu le disais, d'abord on s'est dit, construire en briques, c'est bien. C'est un matériau existant, qui vient d'une vieille et belle tradition, c'est naturellement local. Derrière chaque type de couleur de brique, il y a un terroir, quasiment. C'est riche en aspect, pas trop cher, ça vieillit bien, bon, que du bon, quoi. Puis est venu les reproches de la brique, faut la cuire, donc faut de l'énergie, et revoilà notre bilan carbone, la terre cuite est devenue suspecte. La terre crue serait mieux, c'est plus compliqué à fabriquer, à transporter, à utiliser, mais c'est mieux puisqu'il faut pas d'énergie, ou moins d'énergie. C'est comme le végétarien et le vegan, le socialiste et l'écologiste, des schismes irréconciliables, des guerres de chapelle, où au lieu de faire alliance sur ce qui rassemble, on se querelle sur les différences. Pourtant, si on dézoome quand on est architecte, c'est génial.
3: Qu'est-ce qui est génial ?
4: Bah, ce qui est génial, c'est qu'on en a fini avec le système monoconstructif qui avait été si intelligemment mis en place par les leaders du BTP. Un modèle qui explose en vol maintenant, fini le béton et le métal, qui depuis le siècle dernier était la réponse évidente à tous les problèmes de construction. Maintenant, on a une diversité de solutions émergentes. On peut avoir une réflexion locale pour construire local, intégrer le sociétal et le social pour proposer un mode constructif, penser la matérialité d'un mur au travers de multiples critères comme la distance entre le lieu de fabrication et celui de pose, l'utilisation de ressources locales, l'expression d'un terroir dans un produit de construction, la capacité d'un choix ou d'un matériau à développer une filière industrielle ou du moins artisanale à proximité, faire vivre dignement celui qui construit et qui fabrique. Bon, on a toujours les questions du coup, ça n'y échappe pas, mais ça multiplie quand même les opportunités de choix. L'architecte rejoint ici le courant qui traverse le rapport à la nourriture depuis quelques années, où pour le vin, le pain, les légumes, la viande, les filières s'inventent ou se réinventent pour la première fois pour privilégier le producteur et le terroir et sortir de normes stupides. Ces démarches qui s'opposent aux effets dégradants de l'industrie agroalimentaire et de la culture de la restauration rapide qui standardise les goûts défendent la biodiversité alimentaire, travaillent sur la sauvegarde et la promotion d'une conscience publique des traditions culinaires, aident les producteurs artisans de l'agroalimentaire qui font des produits de qualité et promeuvent une philosophie du plaisir de la table. Ça se rassemble sous le terme de slow food. Et si vous remplacez restauration par construction, agroalimentaire par BTP, culinaire par architecture, vous obtenez un programme assez excitant pour essayer de réorienter les pratiques de la construction. Allez, c'est mon vœu pour l'année qui commence. On va être slow material.
3: Bon bah vive le slow material alors. Merci David pour cette chronique toujours aussi pertinente. Et on va en parler hein, tout de suite. Ma première question pour Paul-Emmanuel Arret, vous êtes architecte et vous avez décidé d'aborder votre engagement professionnel par un autre angle. Est-ce que vous pouvez nous en dire plus ?
5: C'est un autre angle, en même temps ça reste quelque chose qui est profondément ancré dans la question architecturale. Le sujet de la construction fait partie des divers sujets qui composent cette question de l'architecture. Et en soi, il n'est pas suffisant. On est d'accord. C'est pas faire de la slow architecture qui va ou de la slow construction qui va faire architecture. Il y a toujours autre chose, bien évidemment, qui vient en lien avec cela. Concernant la question technique et la question constructive, effectivement, moi je revendique un peu cette quête mystique. Je crois que on est face à des faits en fait qui sont assez effrayants aujourd'hui. Sur la question environnementale et l'effondrement de la biodiversité. Et ce sont des sujets qu'il faut absolument prendre à bras-le-corps. Il faut les prendre à bras-le-corps parce que ils sont beaucoup plus importants et beaucoup plus sérieux que tous les autres sujets auxquels on peut être confronté quand on construit, en tout cas en tant qu'architecte, ou dans les autres secteurs en fait, de la société. Et en fait, voilà, en tant qu'architecte, qu'est-ce qu'on peut faire dans ce cadre-là pour absolument... changer le paradigme en fait de la construction ou en tout cas de cette logique carbonée incessante. Et en fait, quand on réfléchit sur le long terme, on se rend compte que, effectivement, la logique des petits pas, dont on a parlé il y a quelques années, n'est bien évidemment pas suffisante. Et au regard, en fait, des résultats du GIEC, au regard de tout ce qui a pu être dit depuis 10 ans là-dessus, voire même 50 ans, depuis le rapport Meadows, il y a une nécessité d'accélération très rapide de la question environnementale et notamment des mutations du secteur du bâtiment. Et ces mutations, effectivement, ce ne sont pas des transitions pour moi. Ce sont des mutations qui doivent être radicales et très rapides. Et c'est pas moi qui l'invente. Et là, pour le coup, c'est pas un mythe. C'est une nécessité fondamentale que développent tous les chercheurs et montrent tous les chercheurs. Et donc, en fait, face à cela... En tant qu'architecte, je me suis posé la question, au bout d'un certain nombre d'années, du sens en fait que ça pouvait avoir encore de continuer à construire. Construire, jusqu'où on va dans cette logique-là.
6: Et en fait, sans faire de jeu de mots, c'est une forme, façon de faire de la mue hein, de l'architecte. Donc mue, expérience, ça veut dire mutation écologique, je crois. Et c'est l'une des deux facettes de votre nouvelle pratique. C'est-à-dire, d'un côté, il y a la casquette de chercheur, de l'autre côté, celle d'un entrepreneur, j'ai envie de dire.
5: Non, parce que je me considère pas du tout comme entrepreneur. Je suis président de Cycleterre à titre bénévole. De manière à continuer en fait le projet tel qu'il a été monté depuis 4 ans avec tous nos partenaires je me sens pas du tout une âme d'entrepreneur, je me sens une âme d'architecte et ça fait 20 ans que je fais ça et que je vais continuer à faire, sauf qu'en fait on s'était dit avec mon associé là il y a une dizaine d'années quand on s'était mis en fait à vouloir participer au développement de la filière Terre Creuse en Île-de-France. On s'était dit, mais comment faire pour pouvoir construire en matériaux naturels en Île-de-France ? Il y avait le bois, il y avait la pierre qui commençait à émerger, il y avait la terre en quantité considérable, mais personne pour le faire à cette époque-là. Et on s'est dit, écoutez, il y en a qui se sont lancés dans la production d'architecture, dans les bouquins et tout ça, dans la radio. Ben, peut-être que nous, on peut se lancer dans l'aide au développement des matériaux, c'est un truc qui nous intéresse. Comment on peut faire pour aider à développer les matériaux ? Voilà, c'est tout en fait.
6: Et alors, en quoi se constitue Cycleterre ? Parce que ça intrigue pas mal de monde du secteur du bâtiment. Vous recyclez les terres du Grand Paris.
5: Ben, Cycleterre, en fait, c'est une société coopérative qui est issue d'un projet que nous avons gagné il y a 4 ans avec la ville de Sevran, avec des laboratoires de recherche comme le Cratère, Sciences Po, l'université Gustave Eiffel, et puis un promoteur immobilier, Quartus, des gens dans la formation professionnelle, etc. Et ce projet, donc, qui est un fonds européen qui s'appelle Urban Innovative Actions, nous a financé à hauteur d'à peu près 5 millions d'euros. Et nous avons apporté aussi 20% en plus à ce montant-là, pour développer un projet autour du recyclage de la terre, des blés, des chantiers, pour en faire des matériaux de construction, dits écologiques et durables, même si ces termes-là sont un peu galvaudés. Et en fait, le principe, c'est de faire des blocs de terre, des enduits, des terrapisés, etc., toutes techniques en fait qui sont un petit peu en lien avec les types de terre que l'on peut récupérer. Qui permettent, de petit à petit de prendre leur place dans la construction en Île-de-France.
6: Alors, Olivier Dupont, vous êtes donc du Centre technique des matériaux naturels de construction. Alors, vous avez un petit peu travaillé ensemble, je pense, sur certains aspects.
7: Oui, tout à fait. On a collaboré notamment en fait avec Cycleterre pour réaliser des essais de caractérisation de 3 solutions constructives, donc notamment pour que Cycleterre prépare en fait des ATEX. Donc c'est vrai qu'on a le centre technique des tuiles et briques jusqu'en 2007 en fait était très axé en fait sur l'accompagnement de la filière terre cuite, mais donc depuis 2007 on travaille également en fait pour la pierre naturelle de construction et puis également donc pour la terre crue et donc on développe en fait de nombreuses actions pour accompagner en fait le développement de cette filière aussi.
6: Alors comme vient d'évoquer David Trottin dans son introduction, la terre crue est souvent annoncée comme vertueuse et n'est pas toujours efficiente. Alors quel est l'impact environnemental de la terre cuite ?
7: On reconnaît en effet que les processus de cuisson évidemment sont une source d'émissions de, de gaz à effet de serre. Donc, je pense qu'il faut en fait envisager l'indicateur de réchauffement climatique, qui est en fait le critère, notamment dans l'ERE 2020 pour l'indice carbone, comme quelque chose qu'il faut envisager au niveau de l'unité fonctionnelle. C'est-à-dire que, si on compare, par exemple, un mur de 50 cm de pisé, c'est à peu près équivalent, en fait, à un mur en briques de 20 cm, du point de vue, en fait, donc, de ce critère. Donc, je pense que là, on est quand même dans une trajectoire au niveau de la filière terre cuite pour répondre à la stratégie nationale bas carbone. Donc, il y a déjà des efforts qui ont été menés, en fait, par la filière depuis 20 ans pour améliorer la performance énergétique des processus de fabrication au niveau du four.
6: Comment vous allez faire pour chauffer sans polluer?
7: C'est là qu'en fait on s'inscrit clairement et je rejoins un peu la réflexion en fait sur les scénarios futurs. Nous on s'inscrit clairement en fait vers de la rupture technologique et donc c'est un notamment en fait si on se réfère aux scénarios qui ont été présentés par l'ADEME pour atteindre la neutralité carbone. En fait, le scénario, le troisième scénario dit technologie verte, c'est en fait de remplacer finalement les énergies fossiles par des énergies vertes. Et nous avons en fait, au niveau du CTMNC, lancé une grande feuille de route pour expérimenter notamment l'utilisation de l'hydrogène pour les processus de cuisson. C'est une recherche en fait qui a été qui est lancée et qui est financée par l'ADEME. Donc on a en fait cette trajectoire pour réduire en fait ces émissions d'au moins 30% à l'horizon 2030 et puis donc d'être globalement décarboné à l'horizon 2050.
6: Parce que la terre cuite n'a pas encore dit ses derniers mots, il y a encore quand même un intérêt à la terre cuite.
7: Je pense que la terre cuite est toujours très intéressante comme l'évoquait David. Je pense qu'aujourd'hui on est confronté en fait finalement à un grand nombre de solutions. De toute façon, en fait, il faut envisager la problématique à l'échelle, en fait, du bâtiment, donc qui s'inscrit dans un site de proximité avec des ressources, avec le savoir-faire des entreprises qui vont intervenir en fait sur le chantier. Et donc, il y a, une chance en fait pour pouvoir en effet remettre en cause en fait des techniques, des processus en fait qui étaient inscrits en fait dans le temps. Donc on a aujourd'hui par exemple de plus en plus des solutions constructives qui associent des revêtements de façade en tuiles avec des constructions aux ossature bois. Donc on est en fait dans une nouvelle dimension en fait par rapport aux solutions constructives.
6: Mais de mixité matériaux,
7: mixité des matériaux,
6: le bon matériau au bon endroit.
7: Voilà, c'est ça.
6: D'accord. Justement, alors il y a des intérêts. C'est vrai qu'il y a des briques isolantes. Il y a des qui sont depuis très longtemps. Ça permet de gérer les ponts thermiques. Il y a aussi la durabilité, le fait de l'entretien. Il y a quand même pas mal de points éventuellement qui se retrouvent pas forcément dans la terre crue.
7: Oui, de mon point de vue, nous ne cherchons évidemment pas à opposer en fait les deux matériaux. Chacun en fait a ses atouts. Bon. Alors, historiquement, en fait, le développement de produits en terre cuite, c'est fait pour répondre en fait à des critères de durabilité face aux aléas climatiques, de performance mécanique, de réduire en fait les exigences d'entretien en fait sur les produits exposés, aussi en effet comme vous le citiez, la performance thermique et le confort en fait qu'apportent les parois réalisées en terre cuite sont évidemment intéressantes, mais c'est également le cas pour la terre crue en effet.
6: Pour Emmanuel Loiret, quand on parle de terre crue à un non-sachant, on se heurte souvent à des craintes, même des préjugés, une sorte de légende urbaine comme quoi le bâtiment va fondre avec le temps. Comment combattre un peu ces préjugés? Est-ce qu'ils sont encore présents?
5: Bien sûr, ils sont présents et ils existent depuis très longtemps, effectivement. Lorsqu'on a fait l'exposition Terre de Paris au pavillon d'Arsenal là, en 2016-2017, c'était le premier sujet en fait auquel on a été confronté et sur lequel nous avions voulu travailler, parce qu'il y a bien évidemment cette question de la durabilité en termes mécaniques du matériau, mais aussi son image, ce vers quoi elle renvoie. Et très clairement, il a fallu, pour que la sauce prenne, pour que l'histoire, pour que le récit qu'on a le souhaité lancer prenne, il a fallu trouver les moyens de transformer cette image, de faire en sorte que d'un matériau qui fond, d'un matériau ancien, d'un matériau rural, d'un matériau qui renvoie à des images non contemporaines, il a fallu transformer cela pour donner une image, au contraire, qui corresponde aux réalités environnementales, sociales, contemporaines et du monde à venir. Et donc tout ce travail a été fait dans ce sens-là, et puis notamment en prenant des exemples, en fait, tout simplement. À partir du moment où vous exemplifiez, en fait, la démarche, ça marche assez bien. Et il y a un exemple très simple, c'est que, par exemple, une partie du cœur de la ville de Lyon, tout le quartier de la Croix-Rousse, est construit en terre. Mmh. Et depuis 300 ans, il est là, et il tient très bien, il n'y a aucun problème.
6: Et ben justement, c'est une très bonne transition, puisque on est allé à Lyon pour aller rencontrer l'architecte Clément Vergely, qui vient de réaliser l'orangerie à Lyon Confluence. Donc c'est un bâtiment en terre crue, suivant la technique du pisé. C'est une opération de bureau de 1000 m² sur 3 niveaux, qui a été réalisée dans un cadre assez classique de ZAC, avec le promoteur OGIC, qui a su se confronter aux différentes réglementations, les normes. Donc un contexte assez classique de construction, et pourtant un bâtiment assez innovant. Je vous propose d'écouter cette visite.
8: C'est un bâtiment qui a un rez-de-chaussée, 2 étages, et c'est un dessin de 14 arches qui font le rez-de-chaussée jusqu'au 2e étage. Quand on a réalisé le bâtiment, il était tout lisse. C'est des coffrages qui sont faits en inox super beau, à pied d'œuvre. Et quand on enlève le coffrage, les blocs sont complètement lisses. On a brossé tous les murs en terre, et c'est d'ailleurs comme ça qu'on voit plus trop les joints entre les blocs préfabriqués. Et donc on a quelque chose d'assez relativement stable. Donc c'est comme des grosses pierres qui font 2 mètres de long par 80 cm d'épaisseur. L'entreprise a créé une machine exprès pour réaliser ces blocs qui tamise un peu la terre pour enlever les plus gros galets. Cette terre tombe dans des moules en inox qui sont damés avec une machine à air. Et puis après, ils sont démoulés. Et ils sont tout de suite pris par des pinces, une grue, et qui les montent les uns sur les autres. Donc c'est vraiment de la terre. Il y a les joints entre les blocs de pisé, c'est de la terre. Tout le fonctionnement, c'est l'argile qui se mouille et qui se rétracte et qui assure la stabilité de l'ensemble. Bon, c'est comme si c'était des grosses pierres, en fait. Hein. C'est comme exactement le même système. Il y a une clé de voûte que l'on voit qui est en pisé. Ce que nous a proposé le piseur, c'est de faire des chanfreins sur les angles. Alors ça, on n'avait pas ça dans notre dessin. Et sans chanfrein, les angles s'en vont, ça devient fragile. Finalement, ces contraintes peuvent devenir des choses assez intéressantes et puis donner des formes qui sont vraiment propres à la technique, quoi. Sur une hauteur d'1,60 m, on a des blocs de pierre massive, une pierre qui a fabriqué un peu la moitié de la ville de Lyon et qu'on trouve à 40 km ici dans les carrières de Villebois. Et on a des grosses couvertines de Villebois aussi qui fabriquent la couvertine.
9: Appel en cours.
10: Bonjour.
11: Bonjour.
10: Bienvenue.
8: Ça, c'est sympa. On est dans une ambiance assez chaleureuse parce que tout est bois, plafond, une partie des murs. On a une sorte de cisale au sol également pour des questions acoustiques. Et puis des morceaux de murs en terre qui sont restés apparents parce qu'on n'a pas besoin d'isolation complémentaire. Le pisé, on le voit à l'intérieur, c'est assez beau d'ailleurs d'avoir cette terre crue. Pour stabiliser la terre, la technique, c'est la colle qu'on utilise pour coller les affiches dans la rue. À l'exception d'une longue grille de béton qui ceinture, qui est sous les arches, sous les piliers, on a de la terre qui vient de Saint-Quentin-Fallavie à 30 km de Lyon. On a cette pierre de Villebois à 40 km de Lyon. Et le bois, c'est du bois français. Donc on peut guère faire plus bas carbone que ce bâtiment-là.
6: Paul-Humaine Noulary, est-ce que vous connaissez cette réalisation?
5: Oui, bien sûr.
6: Et vous connaissez la technique du pisé? Vous l'utilisez aussi en Ile-de-France ou pas du tout?
5: Personnellement, non, mais il y a des certain nombre de bâtiments qui ont été construits ou qui sont en train d'être construits en pisé en Île-de-France, oui, bien sûr.
6: Alors, ce qui est intéressant, c'est qu'il explique, par exemple, ils ont dû faire des chanfreins, donc le constructeur, le piseur Guillaume Meunier, hein, qui est un piseur assez reconnu, qui fait ça depuis pas mal d'années, on en parlera un peu tout à l'heure, si on peut, a suggéré de faire des chanfreins, d'adapter la taille des murs. Donc, il y a quand même tout un processus d'adaptation de l'architecture à la technique. Est-ce que ça, c'est quelque chose qui va rentrer dans les mœurs?
5: Ça, c'est probablement une des choses les plus intéressantes pour les architectes. Pour moi, c'est un véritable changement de paradigme de la conception architecturale, de revenir en fait à la question de la matière. Depuis des siècles, en fait, on a appris aux architectes à avoir des idées, monter des concepts, puis après de se poser la question de la façon dont ils allaient le construire. Or, en fait, les cultures constructives, dans toutes les cultures du monde, ont émergé dans un territoire, dans un environnement spécifique, en lien avec une culture spécifique et avec une matière spécifique, une ressource. Et de cette ressource, de cette matière, ils en ont fait des matériaux qui sont devenus des techniques, qui sont devenus des bâtiments, etc. Et en fait, en se reposant la question de la matière locale, de la matière non faiblement transformée, de la matière non cuite, par exemple, etc., on est plongé en fait dans une autre logique de la conception et de la construction qui me paraît vraiment hyper intéressante pour des jeunes architectes, des architectes confirmés, des chercheurs, etc., parce qu'il y a de quoi réinventer en fait la forme architecturale, voire même la forme urbaine.
6: Et comme disait David tout à l'heure, c'est vrai que d'un territoire à l'autre, la terre n'a pas la même couleur, n'a pas les mêmes propriétés, et ça permettrait aussi de retrouver du local un peu dans nos architectures. Olivier Dupont, vous avez étudié cette notion de localité à travers la terre?
7: Oui, dans la fabrication en fait de produits terre cuite, c'est aussi une filiation entre l'usine et la carrière en fait qui est en général à proximité en fait donc du lieu de transformation. Donc c'est évidemment en fait aussi cette notion de ressources locales, de ressources géosourcées en fait qui est importante en fait par rapport aux applications en fait de la terre et donc de la terre cuite. Cette dimension en fait de circuit court est aussi en fait un élément en fait qui est vraiment historique et on se rappelle qu'autrefois finalement dans certaines régions du nord ou la région toulousaine, en fait chaque ville avait en fait sa briqueterie ou sa tuilerie et donc c'est vraiment en fait dans l'ADN finalement de la filière.
6: Ça s'est perdu, ça, un peu, quand même, la dimension locale de la terre cuite.
7: Disons que l'industrialisation a introduit, évidemment, en fait, des notions, en fait, de... Mais on a encore, aujourd'hui, un grand nombre, en fait, de sites de fabrication et, finalement, des circuits, en fait, de transport entre le lieu de transformation et le lieu de mise en œuvre qui restent, en fait, raisonnables. Donc, ce maillage industriel fait qu'en effet, il y a encore cette dimension-là. Mmh. Je pense qu'en fait, si on parle de qualité propre, architecturale propre en fait aux matériaux en terre cuite, je pense que c'est aussi la richesse en fait des aspects en fait qui sont possibles en fait de proposer au niveau des revêtements de façade, par exemple, donc d'avoir des solutions de traitement sablé, émaillé.
6: Alors, il y a aussi des problèmes de normes aussi, de performance. Votre rôle aussi, c'est aussi d'aider, d'accompagner la normalisation, et l'accompagnement des bureaux de contrôle sur ce genre d'opération.
7: Oui, le scope de nos interventions vont en amont en fait de la recherche et développement sur la matière, les produits et les applications au terme d'ouvrage, mais vers l'aval, en effet, on est très impliqué en fait dans la normalisation des produits ou des essais en fait de caractérisation de ces produits. Et puis on a également en fait la délivrance de certifications comme les marques NF, donc sur certaines familles de produits. Et puis on assure aussi de la formation pour promouvoir la qualité dans la fabrication des produits.
6: Moi, je vous propose d'écouter, on va dire, l'autre facette de ce bâtiment de l'Orangerie à Lyon. Clément Vergili, après, nous a livré un peu toutes les coulisses, surtout au niveau de la construction, de l'acceptation par rapport au bureau de contrôle, etc. Et vous allez voir, c'est assez intéressant.
8: Plus d'un tiers de la ville de Lyon, la ville historique, est faite en pisé. Et ce matériau était interdit en 1856 par décret impérial, quand il y a les grandes inondations de la Saône et du Rhône, et qui ont emporté une partie de ces bâtiments. On a choisi une terre à Saint-Quentin-Falavier, donc c'est à 30 km de Lyon. Et c'est pratique, c'était une excavation d'un chantier, hein, donc il y avait un tas de terre qu'on a récupéré. Cette matière première est gratuite, en fait. Donc on l'a ramené ici. Donc c'est grâce également donc à l'équipe, hein, qui nous a entourés pour faire le projet, et notamment le piseur Nicolas Meunier, qui a su caractériser la terre en association avec le NTPE. Donc il n'y a pas de DTU sur la terre. Donc on a dû faire une demande d'ATEX. Qu'on était avec Baptiserf, un bureau d'études extraordinaire, de structure. On a fait 400 pages de demande d'ATEX, tout en justifiant toutes les déformations dans tous les sens, etc. Et la commission a refusé de nous donner l'ATEX. Parce que dans la commission, il y avait encore pas mal de lobby du ciment qui voulait pas valider une solution terre encore porteuse aujourd'hui. Donc, on s'est retrouvé planté, on avait commencé le chantier, ATEX refusé. Et le bureau de contrôle a dit qu'on pouvait continuer le chantier à condition qu'on justifie absolument tout, l'hygrométrie des blocs, la résistance à la compression, etc., etc. C'était un travail de titan, parce qu'on devait envoyer quotidiennement des éprouvettes à l'ENTPE qui teste tout et qu'on renvoie au bureau de contrôle pour pouvoir continuer. Ils ne voulaient pas valider la question du pisé porteur, donc ils nous demandaient de mettre des poteaux de sécurité à l'intérieur au cas où il y ait un désordre, quoi. Dire que les poteaux ne touchent pas la poutre. Il y a 2 cm en fait entre la poutre et le poteau. Au cas où ça s'effondre, il y a un poteau en dessous. Bon, on va commencer à être dans un truc tellement absurde qu'on a dit niette. Niette, c'est pas possible. Depuis les derniers jours, il a donné son aval pour qu'on puisse livrer le bâtiment sans ces poteaux absurdes. C'est fou que des techniques un peu millénaires, on n'est pas loin. Soit si compliqué aujourd'hui de pouvoir faire ça, quoi.
10: Tous les 3 mois, il y a un relevé et on voit de combien il s'est tassé. Et on va faire ça pendant 2 ans pour voir si ça bouge, quoi. Pour l'instant, il n'a pas bougé. On verra. Mais ça a été demandé par le bureau de contrôle qui a un suivi pendant 2 ans. Ce qu'on peut comprendre aussi, hein, comme c'est nouveau, voilà, quoi, qu'on sache ce qui se passe. Donc c'est ça les petites sondes qu'on voit ici.
8: C'est un bâtiment qui est fait dans un contexte ordinaire de fabrication de la ville. C'est-à-dire qu'on est dans une ZAC. On a un maître d'ouvrage privé, un promoteur, on a un aménageur, on a un délai, on a des plannings, un coût, et on l'a fait dans ce cadre-là.
6: Alors vous voyez, c'est assez ubuesque quand même comme situation de devoir mettre des poteaux en métal, une sorte de d'été, au cas où le bâtiment s'effondre. Il y a quand même un manque de confiance. Paul-Emmanuel, vous avez déjà appréhendé ce genre de difficultés, de normatives?
5: En fait, non, pas de la même manière. Mais ce qui est intéressant dans ce bâtiment, c'est que c'est un bâtiment expérimental et qui va assez loin en fait dans les logiques de la terre crue, notamment en portant sur plusieurs étages, etc. En fait, sur Cycloterre, on a fait un autre choix, sachant qu'on voulait aller relativement vite, qu'on voulait mettre en place cette filière dans les 3-4 ans que nous avions, on a fait le choix du non-porteur. Et donc les matériaux qu'on produit, donc des blocs de terre comprimée, puis des enduits, etc., sont des matériaux qui vont plutôt être utilisés en intérieur, éventuellement en parement intérieur d'enveloppe, etc., et en extérieur sous certaines conditions de protection. Et en fait, par cela, on a pu aller beaucoup plus vite dans les appréciations techniques expérimentales. On en a fait 3, dont 2 sont en cours de finalisation, une a été acceptée. Ça a été très compliqué, bien évidemment aussi, hein, comme l'évoque Clément là, tout à l'heure. C'était très compliqué, c'est toujours assez compliqué, mais voilà, cette question du porteur et du non-porteur nous a permis d'aller plus vite. Pour autant, bien évidemment, je pense que l'objectif sur le long terme, c'est de travailler sur le porteur, mais comme l'explique Clément, c'est beaucoup plus complexe, quoi. Ça va prendre du temps.
6: C'est surtout, alors au CTMNC, comment vous abordez ces sujets-là? Parce que c'est un peu crucial, on n'arrivera jamais à démocratiser, si on peut dire ça comme ça, la construction en terre crue, si on n'a pas quand même un cadre normatif et assurantiel surtout.
7: Oui, aujourd'hui le corpus technique concernant les différentes applications de la terre crue en fait présente des lacunes. pour répondre en fait aux exigences soit de justification de performance pour répondre à la réglementation. Donc ce qui fait que les bureaux de contrôle évidemment sont assez sécuritaires en fait lors de leur examen en fait de par exemple de dossier d'ATEX ou de justification en fait pour chaque opération. Donc c'est vrai qu'il y a un effort très important à mener pour combler, on va dire, ces éléments, ces données de justification. Donc nous, en fait, on collabore en effet par nos capacités d'essai pour apporter des justifications aux demandeurs d'ATEX. Donc on l'a fait pour Cycleterre, mais également pour d'autres ATEX, notamment.
6: Alors là, il a été refusé l'ATEX. Comment vous pouvez expliquer ça? Il évoque le loup.
7: Alors pas, sur le chantier de Lyon, nous on n'est pas intervenu, mais c'est vrai que par rapport au PISE, en fait, c'est aussi plus difficile en fait de justifier des éléments de performance mécanique, puisque ce sont des grands éléments. Préfabriqués et donc c'est moins facile que en fait sur des briques de terre compressées ou de briques de terre extrudées. Donc on a en effet cette démarche en fait d'accompagnement. Il y a en fait a été lancé aussi à l'automne dernier un plan national terre qui a donc avec de nombreux acteurs soit universitaires ou laboratoires de recherche ou les acteurs en fait de la filière terre pour compléter en fait les données notamment en termes de dimensionnement des ouvrages de réponse en fait aux exigences réglementaires du point de vue sécurité incendie réponse aux aléas sismiques. Donc c'est un plan qui va s'inscrire dans la durée et donc c'est vrai que bon pour arriver à maturité il y a encore beaucoup de travail à mener. Donc si on compare par rapport à la terre cuite, c'est vrai que c'est un processus en fait qui s'est inscrit sur 50 ans, on va dire le CTMNC, enfin le centre technique existe depuis 1957 et donc c'est vrai que c'est un support en fait qui s'inscrit dans la durée, c'est 60 ans de travail, quoi.
6: Toponymène Loret.
5: Oui, en fait, il y a un vrai sujet au niveau de cette question technique et performancielle ou assurantielle. C'est le sujet, justement, de la performance technique. En fait, on est dans un mythe de la performance. La société moderne est dans un mythe de la performance et il faudrait qu'en fait pour qu'un immeuble résiste sur trois niveaux que les murs aient une résistance considérable en fait bien au-delà de ce qu'il est fondamentalement nécessaire. Quand on parlait des immeubles de Lyon qui sont construits sur 4-5 niveaux en terre, effectivement il y en a certains qui sont effondrés suite à une crue, ils étaient construits au bord de l'eau, c'est pas très malin d'aller construire en terre au bord de l'eau en même temps, mais ceux qui sont en haut sont toujours là au bout de 200 ans, 300 ans. Et pourtant c'est les mêmes pisés que ceux qui ont été faits à l'instant qui ont une résistance de 1, 2, 3 mégapascales peut-être. Et on peut construire sur 4 ou 5 niveaux. Aujourd'hui, construire sur un niveau, c'est interdit parce qu'il faudrait qu'on ait une résistance de 10 ou 20 mégapascales pour pouvoir passer tranquillement. Et donc ce mythe performantiel, en fait, il n'est pas bon. C'est là où David avait raison tout à l'heure. Cette question de la slow architecture, elle est fondamentale, même dans cette question même de la slow technique. C'est que dans les réflexions aussi sur le low-tech, etc., il faut qu'on essaie de changer ce mythe-là, performantiel, pour retrouver une logique qui soit plus une logique de la matière, une logique de l'usage, une logique de la construction au cas par cas, etc. Mmh. Et on est enfermé là-dedans, et ce qui nous empêche, en fait, de pouvoir avancer sur la réutilisation ou l'utilisation des matériaux naturels de manière générale.
6: Alors, je voudrais laisser la parole à notre journaliste invité, qui est un jeune architecte, rédacteur chez Topophile. Bonjour Geoffrey. Est-ce que vous pouvez nous parler un peu de Topophile en une phrase, en un mot?
12: Oui, alors Topophile, c'est une toute jeune revue d'architecture qui a été montée par des étudiants en architecture il y a quelques années et qui s'est donné un peu pour mission d'être la porte-parole de nouvelles alternatives, de faire et concevoir l'espace à travers des articles, des portraits de projets engagés ou des présentations d'ouvrages de référence qui sont également en lien direct avec la terre crue. Donc la terre crue, justement, c'est une ressource magique. Disponible sous nos pieds, elle revient peu à peu sur les devants de la scène constructive pour ses nombreux atouts environnementaux, techniques, économiques et esthétiques. Mais la construction de terre crue, c'est aussi avant tout un univers riche autour duquel gravitent des valeurs sociétales essentielles. La démarche participative, l'autosuffisance, le développement de savoir-faire, l'autonomie en matériaux, l'autoconstruction et j'en passe. Vous l'aurez donc compris, la terre crue, c'est le matériau par excellence de la convivialité et de l'apprentissage. Ces idées-là, elles ne datent pas d'hier. Déjà en 1945, l'architecte égyptien Hassan Fathi les appliquait avec ferveur dans son œuvre « Construire avec le peuple ». Il évoquait, je cite, « Si un village doit être construit par ses habitants, il faut leur donner les compétences nécessaires ». Ce à quoi notre constructeur révolutionnaire a répondu avec des architectures de terre porteuses d'un message puissant d'émancipation sociale et technique vis-à-vis d'un modèle colonial devenu obsolète. Dans ce chantier communautaire, l'adobe est devenue la ressource mère du développement de toute une population dans laquelle le paysan devient le maçon qui, à son tour, devient l'habitant. Cette source d'inspiration majeure montre bel et bien que l'art de bâtir collectivement en terre crue questionne plus que jamais notre modèle socio-économique contemporain, car elle redonne aux bâtisseurs comme aux usagers la capacité à s'emparer eux-mêmes de leurs édifications. Alors je vous vois déjà venir au loin. Ah, encore un doux rêveur fraîchement sorti de l'école qui pense qu'on peut changer les mœurs de la construction en empilant quelques mottes d'argile. Eh bien j'ai envie de vous répondre, le rêve n'est plus. Car en effet, certains n'ont pas attendu le top départ pour construire avec la ressource terre qui, le temps d'un heureux chantier, réussit à nous éloigner de l'amnésie générale occasionnée par l'industrialisation massive du bâtiment. C'est donc loin des immenses camions toupies, du fracas bruyant des machines et des pistolets à colle que je vous emmène découvrir des démarches à l'intelligence collective exemplaire où les mains et parfois même les pieds servent à façonner une architecture de la transmission et ce, de 0 à 99 ans. Et oui, l'apprentissage commence dès le plus jeune âge. Et ça, les architectes Bel Enfant d'Aubas l'ont bien compris. En 2015, lors du chantier de l'école de Bouvron, en Loire-Atlantique, les futurs écoliers ont enfilé la casquette de constructeur pour réaliser une partie des adobes de terre qui constituent les murs de leur école. Alors vous dites certainement avec stupeur, mon Dieu, ils ont fait travailler des enfants. Eh bien oui, ils ont osé, et ce pour le plus grand bonheur des apprentis maçons et de leurs parents qui affichent aujourd'hui un sentiment inégalable d'attache à une école dont les murs sont nés de l'expérience collective. À quelques 8000 km de là, à Mayotte, c'est au tour des élèves du lycée des métiers du bâtiment de se former à l'art de bâtir en briques de terre comprimées. L'année dernière, le phare du village de Longoni, conçu par le collectif Dallas et la permanence architecturale d'Encore Heureux et Co-architectes, s'est transformé en grand chantier école, au sein duquel on expérimente, on se trompe et puis on réessaye, jusqu'à se perfectionner pour à son tour éprouver l'immense satisfaction de retransmettre un savoir-faire accessible à tous et qui participe à consolider un tissu artisanal parfois délaissé. Vous l'aurez donc compris, la terre crue, c'est une arme de transmission pédagogique bien plus solide que n'importe quel béton armé dernier cri. Les architectes Marie et Keith Zawitowski, enseignants à l'ENSA Grenoble, sont ici pour nous le rappeler. En 2018, ils décident de tout miser sur l'énergie collective de leurs étudiants pour permettre à la maison pour tous de Four de sortir de terre pour devenir pisée. Dans cette démarche inédite, l'acte constructif devient éminemment beau, car en plus de faire sortir les architectes de demain des sombres salles d'informatique où ils manient le clic des heures durant, ils les sensibilisent en manipulant cette fois-ci une matière réelle que l'on transforme pour le bien d'autrui. On peut alors s'étonner. Et les architectes dans tout ça, à quel moment mettent-ils les mains dans la terre? Eh bien figurez-vous qu'à Bollon, petite commune d'Ille-et-Vilaine, le collectif Pharo n'a pas attendu pour faire de son chantier de groupe scolaire un véritable support de formation autour de la matière terre. En manipulant d'eux-mêmes ce qu'ils avaient dessiné plusieurs mois auparavant, les architectes ont pu s'offrir une expérience in situ, loin des concepts et au plus proche de la culture constructive des artisans du coin, développant ainsi une réelle expertise de la démarche et du savoir-faire spécifique que demande la manipulation de cet humble trésor commun. Alors cet éventail d'initiatives illustre, à mon sens, le pouvoir fédérateur et émancipateur que la construction en terre crue possède et qui la placerait presque finalement au rang de nouveau ciment de la société. À méditer donc. À partir de cette maxime de l'architecte anglais John F.C. Turner, un matériau n'est pas intéressant pour ce qu'il est, mais pour ce qu'il peut faire pour une société.
13: Ouais, merci Geoffrey, très belle chronique sur ce matériau qui, c'est vrai, renoue avec le local, mais aussi avec l'humain. Paul-Emmanuel Noiret, est-ce que vous avez abordé aussi cette dimension-là dans la formation, dans la transmission autour de la terre?
5: Moi, je l'ai abordé très clairement parce que je fais partie de l'équipe pédagogique du projet de Four avec les Zawitowski en tant que coordinateur en fait, du master. C'est le master de AECC à Grenoble. Et donc clairement, c'était un moment aussi pour moi de découverte, cette question du design build, de l'apprentissage, de la conception et de la construction avec des étudiants. Et c'est ce que j'ai monté là à Versailles, à l'école d'architecture de Versailles, où j'emmène des étudiants pendant un an en fait dans le Limousin, se confronter à des questions territoriales de conception de manière générale, et puis à la réalisation au deuxième semestre d'ouvrages ou de rénovation en fait, pour leur faire comprendre en fait le lien entre concevoir et puis construire, mettre la main à la pâte, c'est assez intéressant. Ils en tirent un apprentissage assez considérable, en fait, voilà, avec ce lien.
13: Et ce TMC, vous avez aussi cette dimension de retour à l'humain, comme ça ?
7: Oui, en fait, je prends pour exemple un projet qu'on est en train de monter avec les Compagnons du Devoir, en fait, sur la remise en place, en fait, de la fabrication de tuiles de terre cuite dans la vallée de Sonondo au Pérou. Donc, c'est, en fait, je pense qu'il y a des démarches, en effet, où les vieilles églises, en fait, de cette région, en fait, il faut remplacer les toitures, et donc il y a la volonté de recréer un savoir-faire local en utilisant les argiles, en fait, du site, pour entretenir, en fait, ces églises, recréer, on va dire, cette fabrication. Et donc il y a une démarche d'analyse, en fait, des conditions spécifiques pour recréer, en fait, cette petite unité de fabrication, former les gens localement. Donc on s'inscrit aussi, en fait, dans cette démarche de lien social local. Et puis évidemment, en fait, on a aussi des actions en termes de développement technologique. Alors tout à l'heure, je parlais, en fait, de cuisson à l'hydrogène, mais on a également, en fait, un autre projet qui s'appelle Recycarb, qui est pour nous, en fait, un projet sur lequel on porte aussi beaucoup d'espoir, qui est, en fait, de récupérer le CO2 dans les cheminées, en fait, des usines, de le mixer, en fait, à nouveau avec de l'hydrogène pour recréer du méthane et avoir finalement un cycle continu de fabrication, donc en captant et en valorisant, en fait, le CO2 pour refabriquer, en fait, des produits. Donc je pense qu'on est dans une période où finalement il y a des histoires, en fait, qui peuvent se construire à différents niveaux, en fait, en effet, liées à la proximité à l'humain, à apporter des réponses, en fait, à des attentes locales, et puis, en fait, des enjeux technologiques. Je pense qu'il y a cette richesse que l'on doit mener, et nous, on est, en fait, très on a vraiment confiance, en fait, sur la capacité, finalement, à ce que la terre, l'argile, et donc crue ou cuite, puissent, en fait, être des réponses, justement, pour répondre aux enjeux du futur.
13: Alors, Clément Vergely avait évoqué, alors ça, c'était pas, ça ne transparaissait pas dans l'interview, mais il avait eu un peu du mal aussi à recruter une entreprise, à trouver une entreprise. L'appel d'offres, il n'y a eu qu'une seule réponse, hein, Nicolas Meunier, donc il y a un piseur de Lyon. Une belle société, une belle entreprise qui construit depuis

0: à monter ce projet de fabrique qui en 4 ans a vu le jour. Donc là, ça a été inauguré le mois dernier. Les premiers matériaux sont en fabrication. Mais ce qu'on a très clairement fait aussi avec ce budget en fait européen, c'est qu'on a mis une partie pour la formation et une partie pour la réglementation. Hein, sur les 5-6 millions d'euros de budget, on a mis 10% quasiment pour la réglementation. On a injecté 700 000 euros en fait dans des ATEX. 700 000 euros, c'est considérable. Et puis on a injecté aussi plusieurs centaines de milliers d'euros dans de la formation. Et en fait, on a fait de la réinsertion sociale à Sevran. On a formé des gens, des habitants locaux pour venir travailler chez nous, mais aussi pour travailler dans des entreprises de terre crue. Et là, avec la ville de Sevran, nous sommes en train de monter un centre de formation à côté de la fabrique, avec aussi Compétences Emploi, qui est donc le centre de formation qui a travaillé avec nous. Et bien évidemment, l'objectif, c'est de former un maximum d'artisans sur cette question, parce qu'il y a un manque, mais qui commence petit à petit à se combler.
1: Oui, parce que si on n'a pas d'entreprise pour construire,
0: C'est problématique, oui, ça c'est sûr.
1: Déjà que les normes, c'est pas facile. Déjà que bon, la seule chose qu'on a qui est sûre, c'est l'argile. Ça, on l'a. Vous avez même identifié des ressources un peu infinies d'argile au CTMNC. Décidément, je n'y arriverai jamais.
2: Oui, on a une compétence dans la caractérisation des argiles, et c'est vrai qu'on est dans une perspective de toute façon liée en fait à de la réglementation qui va s'imposer, notamment pour la valorisation des sédiments dans les zones portuaires, dans les canaux. Donc il y a en fait cet enjeu de pouvoir caractériser cette argile et de pouvoir trouver finalement des lieux de valorisation de cette argile. Et donc c'est un travail. On est inscrit en fait dans un grand projet signé en fait le gouvernement avec les voies navigables, qui a un engagement pour la croissance verte, qui est donc d'essayer d'avoir cette faculté à valoriser en fait ces sédiments et d'avoir une cartographie finalement des lieux où on peut valoriser, donc toujours dans l'esprit en fait d'avoir une notion de circuit court, puisqu'en fait ça serait stupide de transporter des sédiments sur de grandes distances.
1: Parce que l'un des enjeux aussi, c'est le circuit court. Donc si je récapitule, on est pas de pénurie de matériaux, ressources géosourcées, circuit court, humain.
0: Moi, je voudrais rappeler quelque chose sur la question du débat du cru et du cuit, ce qui est au-delà de la cuisson, qui représente quand même quelque chose assez considérable, et bien évidemment le transport des matériaux. À l'heure actuelle, effectivement, la quasi-totalité des matériaux cuits sont des matériaux de carrière. Le matériau de carrière, c'est une destruction de biodiversité puisque vous creusez dans une carrière. À partir du moment où on travaille sur le réemploi de matériaux en fait de déblai, comme là éventuellement pour ces nouvelles argiles, etc., forcément, c'est quelque chose qui est déjà déblayé, donc vous impactez pas plus sur la biodiversité. Et à partir du moment où c'est local, forcément, faible transport, donc du coup faible carbone. Et clairement, la construction en terre crue, c'est pas que de l'argile, quoi. C'est un ensemble de granulats qui va de l'argile, après au limon, au sable, au gravier, cailloux, etc. Et c'est cet ensemble, en fait, qui nous intéresse. C'est la cohésion, en fait, de cette matière dans sa globalité. Ce qui était intéressant, c'est qu'à l'origine, quand le métro du Grand Paris a commencé à être creusé, toutes les conclusions, il y a une dizaine d'années, disaient « on peut rien faire de ça, mais on peut surtout pas le transformer en matériaux ». En fait, moi, je suis tombé sur ces rapports quand on a travaillé sur l'exposition en 2016, là. Et on s'est dit, mais c'est dingue quand même qu'ils aient pas pensé à la construction en terre crue, quoi. Et donc du coup, on a travaillé sur ce sujet-là et on s'est rendu compte qu'effectivement, en regardant les sondages qui avaient été faits autour du Grand Paris, qu'il y a une quantité de matière qui est excavée, qui est considérable. Hein, c'est entre 2015 et 2030, c'est qu'il y a pas loin de 500 millions de tonnes. Ça fait comme un tas qui fait deux fois la hauteur de la Tour Eiffel. Et en fait, et là-dedans, il y a, bien évidemment, il y a un petit peu de terre polluée, quoi, de l'ordre de 10%. Il y a beaucoup de gypse ou de terre sulfatée, à peu près la moitié. Et il en reste une bonne moitié, qui sont des terres ou des roches que l'on peut parfaitement utiliser dans la construction, en tout cas crue. Et donc, en fait, des quantités considérables qui sont disponibles, et on vient piocher là-dedans. Et la construction, avec ça, on pourrait construire avec ça, et reconstruire Paris pendant 1000 ans, quoi, 2000 ans, 3000 ans. Enfin, la ressource, c'est considérable. Et puis, c'est surtout, ce qui est intéressant, c'est de la remettre dans le cycle. Et de pas ponctionner plus de matière sur les milieux naturels. Ça, c'est vraiment un sujet qui est central, quoi.
1: Ouais, c'est recyclable à l'infini, ouais. Geoffroy Herriot, vous êtes jeune diplômé, hein, et on voit quand même beaucoup de projets d'étudiants construits à base de terre. C'est de terre crue. C'est quand même un phénomène assez.

0: C'est impressionnant de voir que dans toutes les écoles de France, en ce moment, la moitié des projets sortent en terre. Est-ce que vous pouvez expliquer un peu ce phénomène ?
1: Oui, alors je pense que déjà il y a un changement de paradigme au niveau de l'enseignement, où aujourd'hui on n'apprend plus à faire à appliquer la charte d'Athènes, à faire du tout béton, et donc on a aussi des enseignants qui sont, comme on l'a dit tout à l'heure, assez initiateurs, et une génération qui est en plein dans les changements sociétaux extrêmes, et donc qui re-questionne aussi la manière de construire avec ce qu'on a sous les pieds, ce qui semble assez logique. Et donc il y a ce côté aussi, je pense, qui est plus lié à l'expérimentation, qui dans le cadre d'un contexte étudiant est beaucoup plus simple, parce que on est dans l'apprentissage, on n'a pas peur de l'erreur, on n'est pas confronté aux normes. Donc on prend la terre, on essaye, on cuisine, et voilà, on met en forme.
0: C'est assez enthousiasmant. Vous êtes prêt, Olivier Dupont, vous, à cette transformation, vous êtes en train de vous préparer, nous préparer, nous aider, en tout cas les architectes, à se préparer à ça.
2: Oui, je pense qu'il y a évidemment en fait cette notion de prise en compte de la matière. Je pense qu'il y a aussi tout un registre pour les architectes de remettre en cause finalement un certain nombre d'approches de conception, en introduisant finalement de la démontabilité, envisager la réversibilité des bâtiments. Donc il y a là, par rapport à ces approches, des matériaux, notamment en terre cuite, elles présentent une durabilité, et donc cette notion de valorisation pour une seconde vie par du réemploi. En fait, il y a quand même des nombreux exemples aussi de déconstruction de bâtiments où finalement on prépare en fait le réemploi ou la réutilisation des produits patrimoniaux. Alors c'est vrai que au niveau du CTMNC, on a la chance en fait de travailler avec deux matériaux qui ont cette dimension patrimoniale, la pierre naturelle de construction et la terre cuite. Et donc je pense qu'il y a aussi un registre d'utilisation des ressources existantes sur les bâtiments en fait qui ont déjà été construits. Donc soit en préservant le bâtiment et en lui donnant un nouvel usage, soit en fait à l'occasion d'une déconstruction, les réemployer en fait dans les opérations qui sont à proximité.
0: Moi, je vous propose avant du mot de la fin, je vous propose de prendre un stylo, d'ouvrir votre agenda et de vous préparer à écouter Dominique Boré, qui nous a sélectionné une série d'expositions magnifiques et un appel au voyage.
3: Oui, et cet agenda, malheureusement, ne parlera ni de terre crue, ni de terre cuite, parce qu'il n'a pas d'exposition en ce moment sur le sujet. Il va parler, par contre, de tissage, de ski, de vidéo et de photographie, et d'arbres, surtout. Quand l'Europe est symbolisée par une œuvre artistique, cela donne une création en tissage aux 37 couleurs des 27 drapeaux des États membres. L'installation, intitulée « L'étoffe de l'Europe », se décline en œuvres monumentales, fresques, paravents et habillages d'ascenseurs au sein des bâtiments au nom évocateur, Justus, Lipsius et Europa. À ceci vient s'ajouter des créations numériques, photographiques et sonores. La volonté des concepteurs, l'agence d'architecture et de scénographie Atelier Adeline Rispal, en lien avec l'agence de design graphique Si Studio Irrésistible, et les éclaireurs pour la mise en lumière, était d'incarner une Europe dans le maillage de liens, de relations entre les nations, de flux de personnes et de marchandises, de réseaux d'échanges de data et d'informations, tant au sein de l'Europe qu'avec le reste du monde. Et c'est vraiment réussi. Si vous passez par Bruxelles, n'hésitez pas à aller voir cette installation. C'est rue de la Loi. Ça ne s'invente pas. Arc en Rêve, lui, présente sous la direction de Fabrizio Galanti, architecte, une vingtaine de projets et d'idées issus d'époques et de lieux différentes qui réaffirment la nature architecturale de l'arbre, et met en lumière la façon dont il inspire les bâtisseurs. Un exemple, le cèdre du Liban, planté en 1823 par Chateaubriand, qui fut l'un des éléments de la réflexion de Nouvelles pour la Fondation Cartier. Inutile de le chercher, il a été abattu en 2020. C'est donc à Bordeaux, à Arc en Rêve. Et l'exposition s'appelle Arboretum, l'arbre comme architecture. Et c'est jusqu'au 13 février, vous n'avez plus beaucoup de temps pour aller à cette exposition qui est petite mais qui est extrêmement intéressante. Vous les avez croisés, bordant les routes, les quatre voies ou autoroutes de France. Ces mastodontes, au loin à l'horizon, hérissés des arêtes de leurs stylos et enfermés dans leur hangar aveugle, fait de béton et de tôle. Eux, ce sont les usines agro-industrielles dédiées à l'alimentation animale, à l'esthétique monumentale et massive si particulière, digne d'un décor de science-fiction, et qui pourtant ne répondent qu'aux exigences de leur process de fabrication. Ils ont été photographiés par Laurent Bellec avec un point de vue très très particulier qui réside en l'absence de ciel et pourtant qui met en valeur les formes, les structures et les matériaux. Ils sont réunis aujourd'hui, ces photographies sont réunies aujourd'hui dans une encyclopédie. En effet, après s'être consacré à la Bretagne, Laurent Bellec a étendu son champ d'investigation à 18 pays, dont le Japon, les USA et la Russie. Cette encyclopédie, appelée Feed Mills Encyclopédia, raconte par l'architecture le passage de la ruralité à l'agriculture industrielle mondialisée, et ceci mieux qu'un pamphlet. En noir et blanc, les plus stupéfiantes, et en couleur, cet album photographique qui se présente comme un livre d'art sublime ces bâtiments à vocation ô combien utilitaire, tant qu'après sa lecture, ils ne pourront être gardés qu'autrement. Vous le trouverez chez art-manufacture.com. Le Conseil d'architecture, d'urbanisme et d'environnement, plus communément appelé CAUE des Yvelines, a eu l'excellente idée de diffuser ses conférences et tables rondes dans des vidéos et d'étoffer sa chaîne YouTube d'interviews. Les sujets sont bien évidemment l'architecture, le paysage et la biodiversité, essentiellement dans les Yvelines, l'Île-de-France et les territoires bordant la Seine. Mais les thématiques développées sont réplicables. La reconversion d'un corps de ferme, l'extension d'un pavillon ou d'une usine, les espèces exotiques envahissantes, les trames vertes et bleues. Cette chaîne est une mine d'informations par l'exemple, utile à sa formation personnelle et sa pratique professionnelle. Vous le trouvez donc sur YouTube, CAUE des Yvelines. Et enfin, vous avez jusqu'à ce soir pour vous inscrire au Critérium des architectes pour leur deuxième édition de course de ski et de snowboard. Cela aura lieu donc le vendredi 28 janvier, demain, de 9h à 13h. Vous pouvez vous inscrire sur critérium-desarchitectes-2022 sur Wiz Event. Vous retrouverez tout cet agenda et ces informations sur notre page Facebook.
0: Merci Dominique pour cette invitation au voyage et à la découverte. Alors on va devoir conclure parce que l'émission touche à sa fin. Je vous remercie en tout cas Paul-Emmanuel Loiret d'avoir donné cette envie de construire en terre crue. Merci aussi Olivier Dupont, merci à Geoffrey Herriot et merci à Topophile. Merci David Trottin et Dominique Boré que nous retrouverons le mois prochain. Je vous invite et je vous remercie aussi David à la technique et Guillaume Loiseau et Eric France pour cette parole accordée. Je vous propose de réécouter d'anciennes émissions de Prisme, notamment sur la pénurie de matériaux, qui est très intéressante, que vous pouvez écouter depuis n'importe quel podcast player ou sur le site de bâtiradio.com. Et vous pouvez aussi nous écrire et nous rejoindre sur les réseaux sociaux. Je vous dis à très vite et bonne écoute.
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1: Bonjour à tous et merci d'être avec nous pour ce nouveau numéro des dossiers de construction 21. Nous allons aujourd'hui, dans le cadre des deux tables rondes, évoquer avec nos invités le sujet de la mobilité décarbonée, mais aussi de ses enjeux et de ses solutions. Clairement, à l'horizon 2050, un cap a été fixé. Zéro émission nette de carbone pour la France. La mobilité urbaine est donc particulièrement concernée, tant ses circulations que la construction des véhicules et des infrastructures qui contribuent aujourd'hui grandement aux consommations d'énergie et aux émissions de carbone. Nous allons donc, grâce à la participation et aux diverses expertises des invités du jour, nourrir la réflexion sur les enjeux de la mobilité durable, les changements d'usage, mais aussi les solutions qui s'avéreront les plus adaptées à l'avenir, ainsi que les modes de financement. Information importante, avant de démarrer cette émission, ce dossier a été réalisé en collaboration avec le Lab Recherche Environnement de Vinci Paritech et le CEREMA. Quatre experts ont participé à structurer, en tout cas, ce dossier et à assurer la rédaction en chef. Je vais d'ailleurs les citer. Fabien Laurent, professeur à l'école des ponts Paritech et chercheur HDR au laboratoire Ville, Mobilité et Transport, dont il a été

0: Fabien Laurent tout à l'heure. On va passer à vous, Katia Renesson, chargée de mission voirie pour une ville durable au CEREMA. Vous nous présentez le CEREMA dans un premier temps, s'il vous plaît, Katia.
1: Oui, bonjour. Eh bien, le CEREMA, c'est le centre d'études et d'expertise sur les risques, l'environnement, la mobilité et l'aménagement. C'est un établissement public qui apporte un appui scientifique et technique pour élaborer, mettre en œuvre, évaluer sur les territoires les politiques publiques de l'aménagement et du développement durable. Oui. C'est un établissement public qui travaille pour l'État, pour les collectivités territoriales, donc de plus en plus d'ailleurs, pour les entreprises, avec comme fil conducteur la transition écologique et l'adaptation au changement climatique.
0: Très bien. Alors, vous avez fait un choix de maître hein, pour gérer ces dossiers. Comment vous avez fait pour retenir justement les candidats, voire les experts qui ont participé à ce dossier ?
1: Alors, pour la construction de ce dossier, donc, nous avons sollicité différentes personnes au sein d'organismes très variés, tels que des universités, des centres de recherche, des groupes de réflexion, des collectivités, des établissements publics, des bureaux d'études, des entreprises, afin que ces personnes partagent leur expérience et leur retour d'expérience, et leur expertise, pardon, et leur retour d'expérience. Oui. Au total, donc, nous avons rassemblé 32 articles et aujourd'hui, nous avons sélectionné 5 contributions, donc 5 intervenants que nous avons répartis en 2 tables rondes. Une première table ronde qui est introductive et générale et qui porte sur les enjeux, les principaux leviers pour décarboner les mobilités.
0: Oui.
1: Et une deuxième table ronde qui cette fois-ci est plutôt axée sur les solutions en matière de partage de la voirie. Et nous avons choisi de mettre à l'honneur d'une part les solutions qui favorisent la pratique de la marche et du vélo, qui sont des modes de déplacement extrêmement sobres en carbone, qui sont des modes de déplacement de proximité, mais pas uniquement, hein, puisque, comme ce sera dit tout à l'heure, le vélo est aussi une solution très efficace de déplacement dans les zones de moyenne densité et aussi les zones peu denses. Et puis, donc, par ailleurs, nous avons souhaité également parler des solutions qui appellent des modes de déplacement plus vertueux en périphérie des grandes agglomérations, avec une intervention qui est prévue sur la création de voies de circulation réservées sur autoroute ou voie express, réservées pour les besoins des transports collectifs, du covoiturage ou des véhicules à très faible émission. Donc voilà un petit peu la structure des deux tables rondes.
0: Parfait. Donc des intervenants avec lesquels on va faire connaissance dans quelques instants. Mais Fabien Laurent vous a perdu tout à l'heure. Vous voulez reprendre vos propos ? Allez-y, je vous en prie.
2: Oui. Donc, j'étais en train de situer le laboratoire recherche environnement, partenariat de Vinci et de ParisTech.
0: Oui.
2: Donc, nous sommes trois écoles de ParisTech, trois écoles d'ingénieurs de ParisTech à contribuer à ce lab recherche environnement qui traite de bâtiments, d'énergétique, d'analyse de cycle de vie. Agro-ParisTech aussi qui va traiter de la nature, de la biodiversité, de l'agriculture en ville. Et puis, l'école des ponts, elle s'intéresse à la mobilité, à l'aménagement et à l'urbanisme. Alors, pourquoi ces trois écoles en partenariat avec Vinci ? Le Lab Recherche Environnement, c'est appelé aussi CHER Éco-conception des ensembles bâtis et des infrastructures. Ces choses-là, que ce soit des bâtiments, ce sont des équipements, en fait, de nos sociétés pour sa vie quotidienne, des équipements qui sont investis pour le très long terme, au même titre que les routes, que les chemins de fer, au même titre finalement que les matériels roulants qui ont une très longue durée de vie, tels que des trains ou des autobus. Donc tout cela, ça s'organise. Et puis, comme on les utilise dans notre vie quotidienne, il faut faire attention à quelles sont leurs performances pour l'environnement et en particulier leur impact sur le climat. Voilà les choses que nous traitons dans le Lab Recherche Environnement. Et donc, nous avons été ravis de pouvoir contribuer à l'animation de ce dossier.
0: Très bien. Fabien Laurent, vous allez rester avec nous puisque vous participez à la première table ronde. Et je vais également proposer à Katia, sauf si elle a quelque chose à rajouter, de rester avec nous également. Katia, vous voulez rajouter autre chose ?
1: Non, c'est bon pour l'instant.
0: Très bien, parfait. Eh bien, écoutez, je vous propose donc de démarrer cette première table ronde sur décarboner nos mobilités, enjeux et principaux leviers.
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0: Alors, on va continuer avec vous, Fabien Laurent, et on va surtout évoquer l'article que vous avez coécrit avec les rédacteurs en chef du dossier, je crois. Vous confirmez ? Très bien. Alors, donc, c'est un article qui aborde les principaux enjeux de la mobilité décarbonée au regard de l'actualité et les clés pour relever

0: relever le défi. Je vous laisse la parole.
1: Oui, alors, déjà, peut-être partir du constat que la mobilité, c'est l'affaire de tous. On est tous utilisateurs, soi-même, à titre personnel, comme voyageurs, mais aussi quand, depuis chez nous, on se fait livrer, ou quand après, on achète des produits dans des magasins. Donc, nous sommes tous utilisateurs, c'est notre affaire à nous, et nous sommes relativement bien dotés, hein, dans notre pays, en France, dans nos différents territoires. C'est pas forcément aussi bien développé partout, mais nous avons quand même des solutions de transport performantes, efficaces pour les usagers, et donc qu'il s'agit de rendre compatibles avec les enjeux environnementaux de la planète.
0: Oui.
1: De la planète. Donc cette conscience qu'il faut adapter nos systèmes de manière à rentrer dans une espèce de budget d'émissions carbone pour la France, compte tenu de ce qui se passe sur l'ensemble de la planète, cette conscience se diffuse de plus en plus. Ce qui fait que beaucoup de personnes ont envie de contribuer à relever ce défi. On l'a vu récemment avec la Convention citoyenne sur le climat.
0: Tout à fait.
1: Il y a une large part des dispositions, des recommandations en fait de cette commission qui concerne la mobilité. On sent bien qu'il y a là quelque chose à réorganiser, à faire évoluer. Alors ça se retrouve dans notre dossier, dans la partie finale, qui traite de comment se concerter, comment réfléchir ensemble, comment préparer ensemble l'adaptation de notre système de mobilité. Alors on situe ça dans le temps en pensant au très long terme. Effectivement, on est en train de dire engagement à l'horizon 2050, si on met de carbone.
0: Oui.
1: Mais ça commence maintenant, et même ça a déjà commencé. Il y a vraiment cette question d'échelle temporelle qui est importante et de rentrer dans l'action, d'adapter progressivement nos systèmes. Donc ça, on en parlera en particulier avec la table ronde relative au partage de la rue, de l'espace de circulation et de stationnement. C'est vraiment tout à fait important de donner aux différents modes des bonnes conditions de circulation, de mesurer un peu la place de chaque mode, de revenir en arrière par rapport à ce que la génération précédente a fait, à savoir donner énormément de place à l'automobile sans forcément se rendre compte que ça n'allait pas être soutenable.
0: Évidemment, qu'on allait arriver à saturation, ça c'est sûr.
1: La saturation, et vous savez, alors, la perception des enjeux, elle évolue progressivement.
0: Tout à fait.
1: Il y a 10 ans, on ne parlait pas tant que ça de climat. Il y a 10 ans, on commençait à en parler quand même déjà pas mal. Il y a 20 ans, ce qui nous préoccupait beaucoup, c'était le renchérissement du pétrole.
0: Oui.
1: C'était cette impression que les gisements allaient s'épuiser, qu'on n'en aurait pas assez pour tout le monde. En fait, on en a assez du carburant fossile. Le problème, c'est que les émissions de carbone qu'entraînent leur combustion, ça ne marche pas. On n'a pas un budget infini d'émissions de carbone. Et donc, il faut qu'on organise les choses différemment. Alors, dans le dossier, de quoi on parle ? Alors, il y a donc cette réflexion sur quelle place faire aux différents modes dans l'espace public, des voies de covoiturage, par exemple. Des pistes cyclables, bien sûr. Comment donner aux différents modes des bonnes conditions de circulation.
0: Mmh.
1: J'insiste sur le fait que les conditions de circulation qu'on a fait à l'automobile sont quand même remarquablement bonnes. Quand on est pris dans des embouteillages, on peste. On est tous comme ça, bien sûr. N'empêche, on est dans sa voiture, on est assis confortablement, en sécurité, protégé de la pluie. On a quand même des conditions sacrément confortables.
0: Oui.
1: Et en plus, mine de rien, on n'a pas besoin de naviguer entre d'autres véhicules comme sont souvent obligés de le faire les vélos.
0: Et les scooters.
1: Voir les piétons qui ont souvent leur trottoir encombré. Oui,
0: oui,
1: tout à fait,
0: les scooters.
1: Donc, on fait quand même des belles conditions encore à l'automobile et on voudrait donner aux autres modes de transport la possibilité, comme ça, d'avoir des trajectoires suffisamment
0: En fait, une place à part entière. Hein.
1: Suffisamment...
0: Mmh. Très bien.
1: Voilà, exactement.
0: Très bien.
1: Donc, ça se dira. Et puis, sinon, on a des solutions technologiques, effectivement, dont on pourra parler.
0: Alors, pour compléter vos propos, Fabien Laurent, on va accueillir Aurélien Bigot. Bonjour, Aurélien.
2: Bonjour.
0: Vous allez bien ?
2: Très bien, merci.
0: Merci d'être avec nous. Vous êtes chercheur associé à la chaire énergie et prospérité. Alors clairement, la France s'est fixée pour objectif d'atteindre la neutralité carbone et une décarbonation, quasiment, c'est comme ça qu'on dit, hein, c'est ça Aurélien ?
2: C'est ça, décarbonation
0: ouais. Quasiment complète du secteur des transports à l'horizon 2050. Et justement, vous avez évoqué dans l'article sur lequel vous êtes intervenu les 5 leviers à mobiliser pour réussir la décarbonation des transports. Alors vous pouvez nous dire quels sont ces 5 leviers ? Pour commencer.
2: Alors, en effet, l'objectif de la stratégie nationale bas carbone française, c'est donc d'atteindre la neutralité carbone sur l'ensemble de l'économie. Et pour les transports, c'est une décarbonation quasiment complète. C'est-à-dire qu'il ne reste quasiment plus du tout de pétrole dans les transports en 2050. Il en reste seulement un peu dans le maritime et dans le transport aérien. Mais sinon, tous les transports terrestres sont complètement décarbonés, donc plus une seule goutte de pétrole dans les voitures, les camions, les trains, etc.
0: Oui.
2: Et pour atteindre cet objectif très ambitieux, puisqu'il nous reste un peu moins de 30 ans désormais, la stratégie nationale bas carbone, la SNBC, comme on l'appelle en sigle, s'est fixée 5 leviers pour réduire du coup ces émissions de CO2 et réduire cette dépendance au pétrole, qui représente encore plus de 90% des consommations d'énergie des transports aujourd'hui. Et du coup, ces 5 leviers, donc le premier d'entre eux, c'est la demande de transport, la modération de la demande de transport. La demande, c'est un peu le volume de kilomètres parcourus, par exemple, que font les voyageurs. Et cette demande, par le passé, sur les dernières années, les dernières décennies, ça a été le principal facteur qui a expliqué l'évolution des émissions de CO2 au cours du temps. Donc, d'une année sur l'autre, finalement, le fait que les émissions augmentent ou pas, c'est souvent le fait que les usagers ont fait plus ou moins de kilomètres en fonction du prix du pétrole, un peu de la vitesse des mobilités ou de l'évolution du PIB. Et ça, à l'avenir, si jamais on veut modérer cette demande de transport, ça veut dire qu'il faut abandonner en quelque sorte le soutien qu'il peut y avoir aujourd'hui à l'ensemble des modes pour seulement soutenir les modes vraiment bas carbone.
0: Oui.
2: Et puis avoir un aménagement du territoire qui soit tourné justement vers ces modes de transport peu consommateurs d'énergie et peu émetteurs de gaz à effet de serre. Donc on parlera tout à l'heure des mobilités actives.
0: Tout à fait.
2: Ça peut être aussi, et bien évidemment, les transports en commun qui sont aussi à développer. Ensuite, justement, ce deuxième levier, c'est celui du report modal.
0: Oui.
2: Donc, c'est de se tourner depuis les modes fortement consommateurs d'énergie, fortement émetteurs, que sont notamment pour la mobilité, l'avion et la voiture, vers justement ces autres mobilités plus sobres en carbone. Jusqu'à maintenant, ce levier-là a été beaucoup poussé par les politiques publiques, mais n'a pas encore produit énormément d'effets sur les émissions. Mmh. On a eu un faible report modal depuis un peu plus de 20 ans vers le transport ferroviaire, mais qui a un effet qui peut se mesurer à de l'ordre de 3% de baisse des émissions de CO2 via ce levier. Donc, c'est encore assez insuffisant. Et à l'avenir, les scénarios de prospective mettent en évidence un potentiel de moins 20% des émissions liées à ce levier. Ensuite, le troisième levier, ça va être celui du remplissage des véhicules. Donc, c'est notamment là-dessus qu'il y a le potentiel du covoiturage pour la mobilité en remplissant davantage les véhicules. Ensuite, le quatrième levier, ça va être celui de l'efficacité énergétique de ces véhicules.
0: Oui, évidemment.
2: Donc, c'est faire en sorte qu'on consomme moins d'énergie. Donc, à la fois, il y a des leviers technologiques. Donc, par exemple, des progrès techniques sur les moteurs. Ça peut être via l'électrification des véhicules. Il y a aussi des leviers de sobriété. Par exemple, la baisse de vitesse sur les routes ou développer des véhicules beaucoup plus légers. Ça permet aussi de faire en sorte qu'ils consomment moins d'énergie, bien évidemment. Et puis enfin, le tout dernier levier, ça va être le levier de décarbonation de l'énergie. Donc, c'est justement de passer d'énergie carbonée, telle que le pétrole qu'on utilise énormément aujourd'hui, vers des énergies décarbonées. Donc là, c'est développer notamment la mobilité électrique. C'est essentiellement ça, notamment, qui va se développer sur la voiture, sur les véhicules les plus légers. Et après, pour les autres types de véhicules ou pour les autres modes de transport, ça peut être éventuellement aussi les biocarburants, le biogaz ou encore l'hydrogène, à condition, bien sûr, que toutes ces énergies-là soient produites de manière durable.
0: Oui, alors...
2: Pour l'instant, c'est un levier, en tout cas, qui a peu évolué, et c'est un grand défi à l'avenir, bien sûr, de...
0: Mais alors justement, Aurélien, il faudra aussi convaincre de nombreux acteurs pour qu'ils se mettent tous ensemble à travailler pour atteindre ces objectifs. On est bien d'accord. Est-ce que vous pensez que tous les acteurs concernés justement par ces questions-là pourront se mettre d'accord pour un objectif atteint en tout cas en 2050?
2: C'est le grand défi, en effet, de coordonner tout ça et de passer à l'échelle suffisamment rapidement. En tout cas, il y a vraiment une réelle rupture qui est prévue dans la stratégie nationale bas carbone en termes d'émissions. Il faudra vraiment combiner les 5 leviers et que l'ensemble des acteurs concernés, en effet, agissent de concert pour réussir la rupture qui est prévue dans la stratégie.
0: Ouais, il sera là le grand défi, en tout cas. Fabien Laurent, est-ce que vous souhaitez rajouter quelque chose avant de conclure cette première table ronde ? Est-ce que vous êtes toujours avec nous ? Fabien Laurent, non, il est parti. Bon, eh bien, je vais vous laisser le mot de la fin, Aurélien Bigot. Qu'est-ce qu'il reste à dire ou à faire, justement, avant d'aborder dans cette seconde table ronde les solutions, innovation et partage de la voirie?
2: Je pense qu'en tout cas, aujourd'hui, il y a deux grands leviers, si on essaie de regrouper certains des leviers que j'ai évoqués. Il y a à la fois les leviers technologiques, qui sont aujourd'hui déjà beaucoup portés à la fois par les politiques publiques et les acteurs privés. Puis il y a des leviers davantage de sobriété, d'aménagement du territoire, de changement de comportement, etc., qui cette fois-ci sont moins portés par, notamment par les politiques publiques, de ce qu'on peut en voir aujourd'hui. Et je pense que c'est le grand défi aussi de réussir, non pas seulement à développer les leviers technologiques qui sont dans tous les cas indispensables, mais aussi changer les modes de vie pour aller vers des modes de vie moins consommateurs d'énergie, de ressources et de carbone.
0: Alors pardonnez-moi Aurélien, j'ai oublié de vous demander ce que c'était que la chaire énergie et prospérité. Vous pouvez nous en dire deux mots ?
2: La chaire énergie et prospérité, c'est une chaire qui regroupe des entreprises et différentes écoles pour travailler sur les thématiques de transition énergétique et notamment sur les liens entre économie et transition énergétique.
0: Bon, bah écoutez, c'est parfait. Merci beaucoup Aurélien Bigot d'avoir participé à cette première table ronde. On salue également Fabien Laurent qui est parti ou qui peut-être reviendra dans quelques instants. Merci à vous. Merci. Je vous propose maintenant de passer à cette seconde table ronde.
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0: Nous allons maintenant aborder les solutions, les innovations et le partage de la voirie avec nos prochains invités, Mathieu Pochon, Camille Thomé et Pascal Glasson. Bonjour à tous les trois.
4: Bonjour.
5: Bonjour.
0: Bonjour, Mathieu Pochon, vous êtes ingénieur en environnement indépendant, membre du comité de rue de l'avenir suisse. C'est comme ça qu'on dit, je ne me suis pas trompée ?
4: C'est tout juste, oui.
0: Très bien. Alors, votre article donc, que vous avez, sur lequel vous vous êtes penché, qui porte le titre des espaces publics qui marchent pour le climat, a été coécrit avec Cédric Boussug, chef de projet espaces publics et piétons, et Nicolas Fourmanek, chef de projet aménagement de la voirie urbaine et adaptation au changement climatique au CEREMA. Est-ce que vous pouvez nous en dire deux mots, justement ? Comment vous avez travaillé, justement, sur ce sujet ?
4: Oui, volontiers. Donc c'est un article qui est en fait venu un peu dans la continuité d'une journée de rue de l'avenir suisse qui s'est organisée l'automne passé et puis qui portait sur la question de l'adaptation de l'espace public au changement climatique. Donc oui. Là, on était plutôt dans des questions d'adaptation face à la surchauffe urbaine qui devient maintenant une réalité. Et puis, ce sujet de la décarbonation qui était proposé ici invitait un peu à voir aussi les questions de marchabilité entre cet aspect de l'adaptation et puis de l'autre côté de la décarbonation nécessaire du système de mobilité. Donc en fait, l'article est un peu un écho aux différents exemples qui sont ressortis de ce travail qui a été fait à la journée Rue de l'Avenir 2020. Je ne sais pas s'il faut que je présente peut-être
0: Rue de l'Avenir. Oui, tout à fait. J'allais vous demander justement qu'est-ce que c'est que Rue de l'Avenir. Déjà, ça porte un joli nom. C'est sympa.
4: Oui, c'est vrai. Oui,
0: alors, Rue de l'Avenir.
4: Un nom assez porteur.
0: Exactement. Alors, qu'est-ce que c'est ?
4: Donc, c'est un nom qui regarde vers l'avenir, mais qui est en même temps assez ancien, puisque Rue de l'Avenir Suisse fête ses 40 ans cette année. Donc, je tenais.
0: Ah, bah, joyeux anniversaire. À la Rue de l'Avenir, alors.
4: Alors, oui. J'étais pas là quand ça a démarré. Mais, donc, Rue de l'Avenir Suisse, qui est une sœur française, Rue de l'Avenir France, sont deux associations qui ont pour but qui ont un rôle de plateforme sur les questions d'urbanisme de proximité et qui visent à promouvoir la rue et l'espace public comme un espace de vie, pour faire court. Et donc, essayent par des journées d'études, par la publication de bulletins, de promouvoir différents exemples dans ce sens-là. Donc voilà.
0: Donc le oui. But, c'est que la proximité soit le seul scénario qui permette d'atteindre l'objectif national, hein, on est d'accord ? en gros?
4: Alors justement, dans l'article qu'on a coécrit, on a un peu replacé justement la marche dans une vision un peu systémique des questions de décarbonation, dans l'idée où la marche en fait en soi n'est pas du tout émettrice de CO2, ou alors juste par la respiration de l'humain.
0: Alors si en plus vous allez nous empêcher de respirer maintenant, ça va être compliqué. Hein. Très bien.
4: Donc il y a une sorte d'évidence comme ça que la marche est un moyen de transport complètement neutre. Par contre, elle est complètement aussi, enfin, ou très largement absente des politiques publiques dans ce sens-là. Ça, c'est un peu des constats qui sont faits. Et puis, pourtant, justement, l'étude qui était remise en avant et qui date de 2015. Une étude commanditée par la SNCF qui met en avant, enfin qui compare trois scénarios d'évolution de la mobilité à l'horizon 2050 en France.
0: Oui.
4: Et puis qui concluait que le seul scénario qui permettait de respecter les objectifs de la stratégie bas carbone était celui de la proximobilité, qui en fait c'est un petit peu comme l'expliquait Aurélien Bigot, cumule à la fois un report modal, une altermobilité, à un effort assez conséquent en termes d'aménagement du territoire d'évolution des modes de vie pour aller vers plus de proximité, en fait. Donc ça, c'était important pour nous aussi de le remettre en avant, parce que la marche là-dedans, elle a un fort rôle à jouer.
0: Alors, j'ai bien compris le message, Mathieu Pochon, mais comment est-ce qu'on pourrait, justement, dans le cadre de votre réflexion, améliorer le confort, justement, des piétons pour que ce soit plus simple? Parce que c'est pas toujours simple de prendre certaines aires ou certaines routes à pied. Comment est-ce qu'on pourrait améliorer tout ça, en fait?
4: Alors, je pense que là, dans l'article, on a essayé de montrer un peu, à la fois, il y a toute une série de recettes qui sont maintenant quand même assez bien documentées, notamment par le CRMA. Il y a des fiches sur la promotion de la marche à l'échelle des communes. Je pense que là, les collectivités locales ont un très grand rôle à jouer.
0: Oui.
4: Après, bien sûr, la question de l'aménagement du territoire a aussi un fort impact sur cette promotion de la marche, puisque l'organisation des territoires va aussi impacter les déplacements. Après, dans les solutions, finalement, ça se combine un peu avec ces questions à la fois qu'on connaît déjà, de sécurité, de confort, aussi peut-être d'orientation.
0: Et d'accessibilité, effectivement.
4: D'accessibilité,
0: des trottoirs. Oui, très bien.
4: Disons que dans l'article, on a surtout voulu mettre en évidence les questions qui sont un peu mises en danger par l'adaptation au changement climatique. Enfin, disons, si elle n'est pas faite.
0: Oui.
4: Sur les questions de confort climatique, donc avec là, amener des ombrages, amener des lieux de repos. Et puis, bien sûr, la végétalisation de l'espace massive, rue va aussi jouer un rôle important dans ce sens-là.
0: Très bien, très bien. Mathieu, vous restez avec nous, hein, vous pourrez intervenir si vous le souhaitez. Alors, une fois maintenant qu'on a parlé de la marche à pied, on va parler du vélo avec Camille Thomé. Bonjour Camille.
5: Bonjour.
0: Merci d'être avec nous. Vous êtes directrice de Vélo et Territoire. Alors justement, vous n'avez pas rédigé l'article, mais vous représentez l'article, puisqu'il a été rédigé par Stéphanie Mangin, chef de projet observation du vélo chez Vélo et Territoire. Merci d'être là et de la représenter. Alors justement, avec la crise Covid-19, l'utilisation du vélo a considérablement augmenté et clairement, on a tous remarqué le phénomène. Sur quel type de réflexion votre article s'est appuyé?
5: Alors, notre article s'est appuyé, pas tant sur une réflexion que par de l'observation tout à fait quantifiable et technologique pour le coup, par un outil qu'on appelle la plateforme nationale des fréquentations, qui est monitorée par Vélo et Territoire, mais qui agrège des données enregistrées par des compteurs disposés partout en France, par toutes sortes de collectivités en milieu urbain, périurbain ou rural, qui agrège des données de compteurs vélo. On s'attache à compter le nombre de passages vélos enregistrés sur ces boucles ZELT, comme on dit dans le jargon, et qui nous ont raconté pas mal de choses l'année dernière. Alors avec le phénomène Covid, on a voulu démontrer ce qui se passait avant après confinement. Donc au départ, on a sorti des bulletins vélo et déconfinement pour voir si le confinement et l'ouverture progressive des foyers et de la mobilité donnaient deux, trois choses sur le vélo. Et force est de constater que oui, en 2020, hors période de confinement, le vélo en France a connu un boom de 27%. Oui, ah oui. C'est tout à fait important, on n'a jamais vu ça.
0: C'est vrai qu'on a remarqué aussi, moi qui habite Paris, les fréquentations cyclables ont explosé. Alors, je crois que c'est plutôt une observation nationale. Hein. On est d'accord. Hein.
5: Alors, nous, c'est évidemment une observation nationale. Bien sûr. Oui, tout à fait. Mais là où je vous donne raison, c'est que cette observation de boom de nombre de passages vélos enregistrés est particulièrement sensible en milieu urbain,
0: oui,
5: pour des raisons que l'on imagine, évidemment. Tout d'abord, en milieu parisien, c'est particulièrement sensible avec le report de beaucoup d'utilisateurs des transports publics, notamment le métro, vers des mobilités plutôt de surface. Alors, il y a eu probablement beaucoup de reports modèles sur la marche à pied. Hein, ça, je pense aussi.
0: Comme le disait notre invité Mathieu Cochon.
5: Ouais. Oui, tout à fait. Et puis sur le vélo, on a fait une petite campagne, le vélo, mon geste barrière. C'est vrai qu'à pied ou à vélo, non, mais on a la bonne distance, on est en plein air.
0: C'est
5: et la petite cerise sur le gâteau de l'utilisation du vélo, c'est qu'en plus, on n'est pas obligé de porter
0: le
5: masque.
0: Comme sur le scooter.
5: Par les temps qui courent est particulièrement agréable.
0: Tout à fait.
5: Bon,
0: tout à fait.
5: Blague à part sur ces questions-là, on parlait de trajectoire, neutralité carbone.
0: Oui.
5: 2050, ce type d'augmentation des fréquentations France entière ou que ce soit ville après ville, c'est ce type d'augmentation dont nous avons besoin chaque année et non pas juste en période Covid pour espérer atteindre ces objectifs. Donc la marche elle est quand même assez haute avec tous les leviers qui sont à notre disposition et énoncés plus tôt, il va vraiment falloir faire beaucoup pour aménager le territoire, la ville et la vie autour des mobilités actives.
0: Donc clairement, le vélo s'oppose clairement en réponse hein, favorable aux besoins d'une mobilité du quotidien plus résiliente et décarbonée. Hein. C'est ce que vous êtes en train de nous dire en gros.
5: Ah oui, alors peut-être qu'on mange un peu plus

0: dans ce maillet et structuré pour la voiture, on est encore loin du compte, que ce soit pour la marche ou pour le vélo. Et là-dessus, c'est là-dessus que l'action publique, l'action des acteurs publics et les collectivités du réseau vélo des territoires doivent se porter. Mmh.
1: Très bien. Alors, avant de donner la parole à Pascal Glasson, vous nous faites une petite présentation de Vélo et Territoire. Bon, on a compris que vous comptiez le nombre de vélos, hein, mais à part ça, vous faites autre chose quand même.
0: Oui, alors, entre autres petites choses, on compte les vélos, mais pas que France entière. Non, on compte les vélos dans le cadre d'un partenariat avec le ministère de la Transition écologique, hein, à qui on fournit ces chiffres en lien avec les collectivités qui déposent ces fameux compteurs. Et ces collectivités sont en fait les adhérents de notre réseau. On fédère au sein de Vélo et Territoire 11 régions, 66 départements, conseils départementaux, et une grosse cinquantaine de PCI, comme on dit dans le jargon. Ça va du parc naturel régional du Haut-Languedoc en passant par la métropole du Grand Lyon ou de Nantes ou de Lille, métropole européenne. Ce qu'on leur offre aux collectivités du réseau, enfin leur offre, elles adhèrent pour ça, c'est pour le cap stratégique pour l'action qu'on leur propose, et qui s'appelle France à vélo 2030, et qui globalement leur propose un cap stratégique qui est tout à fait en écho au plateau que nous avons aujourd'hui, hein, comment est-ce qu'on décarbone la mobilité. Les objectifs du réseau, c'est achever les schémas vélos. Les schémas directeurs, les itinéraires sécurisés et continuent à horizon 2030 pour l'équilibre des territoires, ça vaut pour le schéma national, les schémas régionaux, départementaux, locaux, cyclables, bien évidemment. Oui. Ça entend, ce cap stratégique, faire du vélo un outil de mobilité à part entière et pas un outil de mobilité, mais après la voiture, s'il vous plaît. Hein, voilà, il y a un gros potentiel de report modal là-dessus. Faire de la France aussi une grande nation cyclable, on est clairement encore un pays en développement, la France.
1: Ah oui, le mot est fort. Très bien.
0: Oui, oui, on va pas avoir peur de le dire. Le plan vélo ambitionne 9% de part modal vélo à raison 2024. L'année des JO, on en est à péniblement 3% aujourd'hui, donc c'est énorme comme bond. Et la stratégie nationale bas carbone ambitionne 12% à raison 2030. Là encore, il va falloir se remonter les manches, et dans les grandes largeurs. Donc voilà les collectivités, ce vers quoi elles sont tournées.
1: Très bien. Camille Thomier, vous restez avec nous. Hein, si vous souhaitez intervenir, n'hésitez pas. On va dire bonjour à Pascal Glasson. Bonjour Pascal.
2: Bonjour.
1: Vous allez bien ?
2: Très bien, merci.
1: Bon, alors vous êtes directeur de projet et gestion des voiries et régulation des trafics pour le CEREMA. Un petit mot sur le CEREMA avant d'aborder le sujet avec vous ?
2: Oui, alors le CEREMA, Centre d'études et d'expertise sur les risques, l'environnement, la mobilité et l'aménagement, c'est un établissement public administratif sous double tutelle, ministère de la Transition écologique et ministère de la Cohésion des territoires et des relations avec les collectivités territoriales. Et son objectif est d'apporter son expertise technique et scientifique auprès des services de l'État, des collectivités et des entreprises dans de nombreux domaines, dont la mobilité.
1: Très bien. L'article que nous allons aborder avec vous a pour titre « Les voies réservées, un outil au service de l'optimisation de l'usage des infrastructures routières ».

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1: Bonjour à tous. Dans le Gard, un homme de 32 ans a été mis en examen pour assassinat après la mort de l'influenceuse Sonia Bellina. Le corps de la jeune femme de 29 ans, partiellement calciné, avait été retrouvé le 12 août dans des vignes à Saint-Gilles. Le suspect, placé en détention provisoire, avait été en contact avec la victime peu avant les faits. S'il a reconnu avoir une relation avec elle la veille et la nuit de sa mort, il a refusé de répondre davantage aux enquêteurs. À Paris, une enquête a été ouverte après des menaces de mort visant Gisèle Journaud, directrice d'une agence d'influenceurs, Gisèle Paris. Elle est au cœur d'une polémique depuis la diffusion de contenus qu'elle avait relayés sur ses réseaux personnels, notamment sur Israël et son armée. Des internautes ont alors lancé un appel au boycott, tandis que ses avocats dénoncent une campagne de cyberharcèlement à caractère antisémite et sexiste. Après les records de chaleur en France, place au record de pluie dans le sud du pays. En 24 heures, plusieurs communes ont en effet enregistré des cumuls jamais atteints pour un mois d'août. À Lévins, dans les Alpes-Maritimes, 122,8 mm sont tombés hier contre 49,8 pour le précédent record mensuel. En France, les autorités sanitaires, elles, appellent à la vigilance après la découverte de préservatifs non conformes vendus, notamment sur Internet. Ils peuvent présenter des risques d'infection sexuellement transmissible ou de grossesse non désirée. Les personnes ayant utilisé les produits concernés sont donc invitées à effectuer un dépistage des IST et, en cas de retard de règles, un test de grossesse. Sport maintenant et football. La Ligue 1 reprend ce soir. La saison 2026-2027 débutera à 20h45 au Vélodrome avec Marseille-Strasbourg. Première affiche d'une journée qui s'étalera jusqu'à dimanche. L'OM, 6e la saison dernière, voudra lancer sa saison devant son public face à Strasbourg qui avait terminé 8e. Début du match donc à 20h45. Et puis enfin, Sophie Adnot va retourner dans l'espace mardi, une semaine après sa première sortie extravéhiculaire. L'astronaute française et son binôme américain Anil Menon doivent terminer l'installation d'une antenne de communication avec la Terre. Lors de leur première sortie qui avait duré plus de 6 heures, ils n'avaient pas eu le temps d'achever leur mission. Sophie Adnot deviendra en tout cas la semaine prochaine la deuxième européenne.
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3: Bonjour, bienvenue à tous, bienvenue dans cette toute nouvelle édition de Regard croisé, l'émission qui donne la parole aux architectes d'intérieur. Alors, mieux connaître cette profession, savoir quand et comment faire appel à eux, pour quels avantages, chaque mois nous décryptons cette profession au travers d'exemples concrets, de rencontres et de projets. Et on va s'intéresser, après la décoration intérieure des particuliers, des espaces de vie, ce mois-ci aux espaces de travail. On est ravis d'accueillir sur le plateau Flora Auvray, bonjour.
4: Bonjour.
3: Vous êtes donc architecte d'intérieur.
4: Tout à fait.
3: On va découvrir vos travaux dans quelques instants. Et vous êtes venue accompagnée de Sandrine Stubb. Bonjour Sandrine.
5: Bonjour.
3: Managing Partner de Sigma Partners. Et avec un projet dont vous allez nous parler dans un instant, Sandrine. Mais tout d'abord, un petit mot de ce que fait Sigma Partners.
5: Oui, donc Sigma Partners, c'est un cabinet que j'ai créé en 2013. Nous sommes spécialisés dans le domaine de la gestion des risques. Et nous travaillons principalement pour des institutionnels, donc des banques, des compagnies d'assurance.
3: Mmh. Alors, le lieu, géographique.
5: Nous sommes à côté du 4 septembre.
3: Paris.
5: À côté d'Opéra, à Paris.
3: Donc pas très loin de ce studio.
5: Juste à côté.
3: Juste à côté, voilà. Vous avez pu venir à pied, voilà, dans ce beau quartier de la Bourse à Paris, pour ceux qui connaissent le Palais Brongniart. L'idée, c'était quoi le projet? Pourquoi vous avez fait appel à Flora?
5: Alors l'idée, c'était effectivement dans le cadre d'un déménagement et de l'installation dans des locaux plus grands, et de revoir l'espace utilisable, puisqu'on était quand même sur les locaux assez délabrés. Mmh. Et l'idée, c'était vraiment de revoir l'organisation de l'espace et de les adapter à notre besoin.
3: Alors c'est pas évident en radio de faire un avant-après, on n'a pas les photos, mais comment c'était avant? On est de quoi dans rue du 4 septembre? C'est de l'haussmannien, du bel haussmannien, du haussmannien décrépit, ou pas du tout?
5: On n'est pas dans de l'haussmannien, on est dans des locaux assez classiques, qui anciennement étaient des habitations et qui ont été réhabilités pour partie en bureau. Et donc voilà, donc plutôt dans leur jus, ça faisait assez longtemps qu'ils n'avaient pas été refaits. Ils étaient occupés par une administration précédemment, donc il y avait beaucoup de placards, beaucoup de dossiers, assez sombre, un très grand couloir. Voilà, ça manquait un petit peu d'air et de vie. Mmh. Voilà, donc on avait quand même un gros travail de réaménagement de l'espace pour les adapter à nos besoins.
3: Et juste une question, quand vous étiez arrivé dans ces locaux, vous aviez tout de suite eu l'idée de rafraîchir l'ensemble, de faire appel à un architecte d'intérieur ou pas du tout?
5: La première fois qu'on les a visités, en fait, on ne voulait pas les prendre, pour tout vous dire. C'est-à-dire qu'on on les a visités, on ne s'est pas du tout projeté. Donc ils avaient l'avantage d'être dans le même immeuble que les locaux qu'on occupait précédemment. Et ce qui a changé changé un peu la donne, c'est quand on a visité effectivement ce qu'on pouvait trouver dans le quartier, en fait, on s'est retrouvé sur des prix bien plus élevés et finalement, en fait, l'enjeu, c'était de pouvoir, en investissant finalement, de pouvoir adapter ces locaux à nos besoins. Voilà, et donc c'est pour ça qu'on a fait appel à Flora, puisqu'effectivement, on avait quand même beaucoup de travail.
3: Comment vous connaissiez Flora ?
5: Alors, par le bouche à oreille, en fait, on avait un consultant qui travaillait chez nous, à qui j'en avais parlé, et qui m'avait recommandé Flora, puisqu'il avait visité un appartement qu'elle avait refait quelque temps avant.
3: Donc, appartement de particulier ?
1: Oui, tout à fait.
3: Voilà, Flora qui meurt d'impatience de nous parler justement de comment on fait là quand on arrive, quand on a une mission. Est-ce que déjà c'est quelque chose de courant ? C'est vrai qu'architecte d'intérieur, on pense pas forcément à refaire ou à réhabiliter des bureaux.
1: Oh, si, quand même, j'en fais assez régulièrement. Voilà, c'est pas, je fais beaucoup d'appartements, c'est vrai, mais des bureaux assez souvent. Puis j'aime bien d'abord ça change. Et puis en fait, c'est un peu du marketing parce qu'il faut trouver un esprit qui colle avec mes clients, avec leurs envies, avec leur manière de travailler. Et chaque bureau est différent, parce qu'on n'a jamais affaire aux mêmes personnes et à leurs envies profondes.
3: Alors, en fait, les clients à découvrir, mais également la typologie du lieu, puisque si on vous dit, voilà, on veut un atrium géant quand on arrive, c'est compliqué, là.
1: Non, mais de toute façon, en fait, l'architecte d'intérieur, ce qui lui sert pour travailler, c'est le lieu. Il lui parle quelque part, voilà. Il y a toujours un potentiel à chercher, à trouver. C'est pas toujours évident au premier abord, mais on trouve toujours en fait. Pour lui donner une âme quand il en a pas. Là, je crois que vraiment ce lieu n'avait pas d'âme. C'est surtout ça qu'on peut dire. Il y avait rien. Voilà, c'était sans intérêt. Et l'idée, c'était de lui trouver un intérêt, c'est-à-dire que après l'intervention de l'architecte d'intérieur, ben on rentre dans un lieu qui d'un seul coup vit. On peut se sentir bien, où on a envie d'aller travailler, voilà. Et donc, pour ça, ben, c'est surtout Sandrine qui m'a inspiré en réalité le lieu, peut-être un peu, mais Sandrine surtout beaucoup. Oui, parce qu'en discutant avec elle, alors, je crois que la première chose qu'elle m'a dit, c'était, j'aime les plantes. D'accord. Je crois que c'est vraiment la première chose qu'elle m'a dit. Et ça, c'était dans ma tête.
3: Ça a déclenché des choses. C'était évident
1: qu'elle avait envie de nature, de sentir un peu dans un lieu plus humain, plus naturel, plus voilà. Donc en fait, on a joué sur les couleurs, on a bien sûr les plantes, mais en fait, c'est toute une harmonie qu'on a trouvée parce qu'elle m'a dit ça le premier jour. Et d'ailleurs, je me rappelle très bien quand on s'est vu la première fois dans la salle de réunion, il y avait les petites plantes. Elle m'a dit, j'adore mes petites plantes. Et c'est vrai que c'était très important pour elle. Et ça a vraiment été la base, le départ de tout le concept, en fait.
3: Rétrospectivement, je suis en train de penser aux pauvres gens qui étaient avant vous, qui n'avaient pas eu cette idée et qui allaient dans un lieu assez tristouné, finalement, pendant peut-être des années et des années.
1: Ah, mais ça, c'est souvent malheureusement le cas, parce que les gens n'y pensent pas, ils n'ont pas forcément les moyens. C'est quand même un investissement, c'est évident. On peut pas.
3: Tout le monde peut pas rénover, malheureusement. Alors, Sandrine, tiens, on vous passe la parole. Comment on fait pour démarrer comme ça ? Alors, les plantes, voilà, ça peut être une idée, comment on brainstorm avec son architecte d'intérieur ?
5: Alors, c'est vrai qu'il y avait quelques attentes de notre côté, puisqu'on a des consultants qui sont nomades, puisqu'ils travaillent beaucoup chez leurs clients. Voilà, donc il y avait besoin d'espaces collaboratifs, de salles de réunion, d'air en fait, et d'espaces de détente dans lesquels ils pouvaient éventuellement travailler ou échanger entre eux. Donc on avait quand même quelques contraintes aussi de réception de clients, puisqu'effectivement nous on fait de la formation notamment, donc on accueille assez régulièrement des clients, donc il fallait une grande salle de réunion, il fallait un espace d'accueil, il fallait des pièces d'eau dignes de ce nom, et on était quand même sur des pièces d'eau très délabrées. Voilà, donc on avait ces contraintes-là. Il y avait une envie, moi je suis très soucieuse au bien-être au travail, donc l'idée c'était quand même d'essayer de trouver un espace.
3: La qualité du travail, la fameuse QVT. Ouais.
5: Et oui, parce que c'est vrai qu'on travaille de toute façon beaucoup mieux quand on est bien dans ses locaux. Donc je dirais que on est parti un peu d'une feuille blanche avec Flora, donc avec des contraintes, puisqu'on avait quand même pas mal de murs porteurs, on était sur un premier étage, donc ça effectivement on pouvait pas forcément faire de miracle, mais ça a été un travail finalement de collaboration. Je pense qu'elle a s'est imprégnée finalement de la culture un peu d'entreprise, de notre collaboration avec les consultants pour se projeter et pour essayer de répondre au mieux à nos besoins. Donc des espaces de détente, des espaces de réunion, des espaces de travail, mais j'étais pas très favorable aux open space où on met beaucoup de gens. Voilà, donc des espaces à 2, 3, 4 personnes pour pouvoir travailler sereinement, sans bruit. Voilà, donc ça s'est fait finalement assez naturellement, hein, je dirais. Elle s'est imprégnée aussi de notre charte graphique, donc elle s'est inspirée aussi des couleurs qu'on utilise pour communiquer.
3: Voilà, il y a du, c'est quoi alors? C'est pas du rouge, c'est un rouge un peu foncé, bleu.
1: En fait, on est dans les tons de bleu vert, mais moi j'ai rajouté un peu de rouge parce que je pense que ça, voilà, ça contrebalance. C'est toujours intéressant d'avoir des couleurs qui se répondent. Mais en fait, c'est toujours un peu pareil. Moi, je m'imprègne des besoins du client et puis après, je fais des esquisses, je fais des croquis, je fais des propositions. Et puis, c'est vraiment un échange avec le client, c'est-à-dire que j'impose rien. C'est vraiment, voilà, on pourrait faire ça, on pourrait faire ça. Sandrine et Noura, sa collaboratrice, me répondaient, oui, mais là, on a tel besoin. Donc, c'est vraiment un travail collaboratrice. On avance à petits pas. Cela dit, à petits pas, pas vraiment, parce qu'on a été très, très rapide. Puisqu'en fait,
3: quelle est la durée du chantier, enfin, entre le moment où vous êtes rencontrés?
1: Je crois que le contrat, si ma mémoire est bonne, a été signé fin mars. Et les travaux ont commencé mi-mai. Donc, si vous voulez, en gros, un mois et demi pour faire le projet, trouver les matériaux. Faire les devis, analyser, les vérifier, bien sûr, et puis que Sandrine donne son accord et que les travaux démarrent. Je sais pas si vous voyez, un mois et demi, c'est quasiment, on va dire, pour 300 mètres carrés de bureau, c'est quand même un beau challenge.
3: Ouais, est-ce que vous avez cassé Sandrine, des choses, des cloisons?
1: Oui, beaucoup. On a vraiment restructuré pas mal, oui. On a pas mal restructuré, donc il y avait pas mal de boulot quand même. Mais bon, on avait des équipes hyper efficaces, tout était bien organisé, planifié. On a quand même eu quelques petits soucis. Je pourrais en reparler, mais Sandrine voulait vraiment emménager début septembre, finalement. Vous avez emménagé début septembre à...
5: On a dû les délais, oui.
1: À quelques jours près, mais oui.
3: Alors, pour ceux qui souhaitent quand même avoir un aperçu, ça vous a tellement plu que, par exemple, la salle de réunion, on la trouve sur votre site internet.
5: Absolument.
3: Voilà, c'est la page d'accueil et on vous voit avec ces plantes, justement, qui se détachent sur un beau rouge, qui donne de la couleur, de la chaleur à la pièce. Et c'est vrai que c'est très réussi. On est vraiment dans la charte, dans votre charte graphique, hein, avec des tables bois brut, bois blanc, sièges bleus, effectivement, et donc qui font un rappel au logo. C'est vraiment très sympa. On a envie d'assister à cette réunion presque. Justement, pour vous, l'enjeu, c'était parce que c'est aussi un investissement. On en parle quand même. Hein. Vous nous aviez dit, vous projetiez pas du tout dans les anciens bureaux. Comment ça se passe? C'est vos bureaux ou vous avez un bail long?
5: Non, ce ne sont pas nos bureaux, c'est un bail 3-6-9 classique, mais on l'a vraiment vu comme un investissement, parce qu'effectivement il y a beaucoup de bureaux disponibles dans le quartier. Après, trouver des bureaux qui répondent à nos attentes, aux souhaits des consultants, à nos contraintes de réception de clients, c'était pas si évident que ça. On est quand même sur l'immobilier assez vieillot, hein, quand même dans le quartier, même sur l'haussmannien, c'est très difficile d'avoir des locaux modernes. Je ne voulais pas d'open space, on trouve beaucoup d'open space dans le quartier, donc c'était aussi un choix de se dire, on investit et puis on sera bien. Et puis on restera dans la durée, hein. Avec 300 mètres carrés, on a de quoi faire, puisqu'on n'est quand même pas un très gros cabinet. Donc c'est vraiment un investissement, on l'a vu comme ça, et c'est pour ça que on a autant travaillé sur l'aménagement de l'espace, parce qu'on va probablement rester un certain nombre d'années dans les locaux.
3: Combien de personnes au total chez ICMA?
5: Alors on est une douzaine de collaborateurs en permanence, et puis après effectivement on travaille avec des indépendants qui travaillent pour nous, qui sont des experts. D'accord. Sur certains domaines. Et puis après on reçoit des gens en formation.
3: Vous recevez, évidemment, est-ce que ça arrive que toute l'équipe, surtout en ces temps un peu compliqués, soit réunie?
5: Ils sont là aujourd'hui, notamment. Ça arrive c'est sûr que sur les derniers mois, ça a été un peu compliqué, mais assez régulièrement, effectivement, on se retrouve au bureau. Là, ils ont une session de formation cet après-midi, on fait des after-work. Oui, on essaye quand même de se voir, malgré tout.
3: Est-ce que ça a changé l'ambiance, Sandrine, de Stop, d'avoir justement ces nouveaux bureaux? Est-ce qu'il y a, les gens vous ont remercié ou sont plus content de revenir?
5: Alors, je pense qu'ils ont été assez impressionnés du résultat, parce que notamment ceux qui ont vu l'avant et l'après, on a volontairement un peu fermé les espaces durant les travaux, justement pour qu'ils aient cet effet un peu surprise. Effectivement, il y a quelques personnes qui n'étaient pas forcément très motivées, hein, quand elles ont vu les locaux dans leur jeu au démarrage. Le retour a été quand même extrêmement positif, même très surpris, hein, du résultat, parce que vraiment le résultat est vraiment au-delà de mes espérances, hein, pour être totalement honnête. Ils sont complètement dans une dynamique de collaboration, ils prennent plaisir à faire des réunions, à travailler ensemble. Enfin, on sent qu'il y a un vrai entrain à venir au bureau et ils sont un peu réfrénés par les contraintes sanitaires actuelles, mais vraiment, il n'y a pas du tout d'envie de... Enfin, ce qui est quand même une problématique pour beaucoup d'entreprises, hein, de rester chez soi et de ne pas venir mettre le nez au bureau.
3: Mais c'est d'autant plus facile quand on a un bureau, hein. quand même sympathique. Une question, tiens, peut-être plus technique. Le bailleur, dans ces cas-là, il pose des questions, il est associé au projet. On lui demande son avis quand on commence à casser des choses comme ça?
1: Ah bah oui, au départ, hein, c'est un peu obligatoire. On avait même imaginé à un moment donné mettre une climatisation. Donc là, c'était obligatoire aussi. Enfin, dès qu'on touche à des choses...
3: Vous ne l'avez pas fait finalement?
1: Non, pour des questions de budget. Et puis bon, un premier étage sur cours.
5: Oui, puis c'était pas bon pour la planète non plus. Hein, voilà. Faut quand même reconnaître que
1: c'était pas indispensable.
3: C'est pas la canicule tous les ans non plus.
1: Voilà, ça aurait été au cinquième étage, plein sud, peut-être que c'était vraiment utile, mais là, ça l'était pas absolument. Mais on a fait un petit peu l'étude pour voir ce que ça faisait. Parce que c'est toujours intéressant de se poser les questions. Il faut toujours se poser toutes les questions qu'on peut avoir dans la tête, même pour pouvoir dire non après.
3: Voilà. Mais justement, le bailleur, parce que ça, on imagine que, je sais pas combien de temps vous allez rester, mais peut-être si le cabinet s'agrandit, un jour ça sera trop petit, on peut imaginer qu'il récupère quand même un lieu qui a été embelli, qui a été enrichi.
5: Absolument.
3: Donc, il est plutôt très favorable.
5: Oui, était bien accueilli dans la proposition qu'on a faite. Alors effectivement, il y avait des exigences pour savoir ce qu'on allait faire, hein, donc savoir si on cassait des murs, hein, ce qui était notre cas, ce qu'on raménageait, quels étaient les plans dans leur version finale, voilà, à quoi allaient ressembler les locaux au final. Mais non, on a eu forcément un retour très positif. Et puis c'est un peu du donnant-donnant, c'est-à-dire que voilà, nous on est bien chez nous et eux ils le valoriseront si jamais un jour on s'en va. Donc je pense que voilà, c'est du gagnant-gagnant.
3: C'est du gagnant-gagnant. Les galères, on en parle, c'est vrai. Il y en a toujours. Les travaux qui dit chantier dit aussi des choses qui se passent pas comme prévu. Qu'est-ce que vous avez eu finalement?
1: Moi, je dirais qu'on en a eu deux en fait. On a eu déjà l'informaticien que Sandrine avait contacté qui a pas répondu.
5: Il a disparu
1: de la circulation. Donc finalement, j'ai appelé quelqu'un que je connaissais bien qui lui aussi a disparu.
3: Mais c'est-à-dire, pourquoi on a besoin d'un informaticien tout à coup?
1: Ah bah parce que dans des bureaux, l'informatique c'est très important.
3: D'accord, pour les câbles, les réseaux,
1: pour la bête brassage, donc c'est vraiment quelque chose de très très important. Donc moi, celui que j'avais contacté, je pense qu'il avait des gros problèmes personnels qui ont fait que finalement j'ai jamais pu avoir de réponse. Donc on est arrivé à fin août, il faut quand même imaginer que Sandrine allait emménager en septembre, et fin août j'avais toujours pas d'informaticien. Et c'est là où le Pôle Action est super, c'est que j'ai contacté les confrères consoeurs, on s'entraide énormément, quelqu'un m'a dit moi je connais quelqu'un qui est très très bien. Je l'ai appelé, quelques jours après il est venu, il a fait son devis très vite, il a fait le travail très vite, ce qui fait que ça a été fait en temps et en heure, alors qu'on avait vraiment un temps très très court. Donc là c'était vraiment une chance, parce que sinon sans informatique c'était même pas la peine. Donc là c'était quand même un problème, moi ça me tracassait quand même beaucoup cette histoire. Mmh. Et le deuxième, c'est qu'à peu près mi-août je dirais, on a eu un énorme dégât des eaux, c'est-à-dire que la machine à laver du voisin du dessus... pendant ses vacances, a fui.
3: Bien sûr, il n'était pas là. Si.
1: Il était en vacances. Et donc, ça a coulé. Même, on a été très réactifs. Hein. Le peintre qui était en train de faire les finitions m'a appelé. J'ai appelé Sandrine, j'étais en vacances. J'ai appelé Sandrine, qui était aussi en vacances, qui a appelé le syndic, qui a dépêché un plombier. Mais fait, tout ça, ça a pris 4 jours. Quand le plombier est arrivé, c'était une piscine, quoi. Donc, pour tout dire, il y a même encore un mur qui n'est pas sec. Alors que c'était au mois d'août. Pour donner une idée.
3: C'est une bonne idée de faire des travaux en août. C'est vrai qu'il y a moins de gens.
1: Quand vous voulez que votre client s'installe en septembre, vous n'avez pas trop le choix. Ouais.
5: Oui, heureusement qu'on avait le peintre au final qui était physiquement dans les locaux. Hein, parce que je pense que sinon, on s'en serait rendu compte bien plus longtemps après. Hein.
1: Oui, et là, ça aurait été
5: une catastrophe, là, pour le coup.
3: Bon, de votre côté, Sandrine, le contrat est rempli. L'ensemble du projet, vous qui avez l'habitude de travailler en projet, on voit que finalement, c'est assez rapide, ça a été mené, ça a été la collaboration pour combler les petits manques.
5: Oui, alors ça a été une très bonne gestion de projet, hein, très honnêtement. Nous qui en gérons beaucoup, dans des délais extrêmement contraints. Hein, donc, moi, j'ai bien conscience de l'efficacité de chacun. Dans les différents corps de métier qui sont intervenus, hein, puisqu'on en a quand même beaucoup, on a refait beaucoup de choses dans des délais très courts. Je dirais que le contrat est bien au-delà de ce que j'espérais, hein, c'est ce que je disais tout à l'heure. Hein. C'est vrai qu'il y a eu un réaménagement de l'espace auquel je n'avais pas moi-même pensé, hein, pour répondre vraiment au cahier des charges que j'avais un peu en tête au départ. Donc oui, je suis extrêmement satisfaite du résultat et je ne regrette pas une seule seconde d'être passée par un architecte d'intérieur et par Flora, ça c'est sûr.
3: Donc vous la recommanderiez?
5: Ah, chaudement, bien sûr.
3: Voilà, pour les bureaux. Tiens, on parle de vos autres chantiers, Flora. On voit sur votre site internet, voilà, il y a beaucoup de choses. Hein, des caves, ça nous parle, ça, des caves, puisqu'on est dans un studio qui a, bon, aménagé. Hein, c'est vrai que, en général, les caves, on peut pas en faire grand-chose. Caves transformées en studio de photographie. Déménager une cuisine, il y a pas mal de non seulement vos réalisations, mais aussi des astuces, des choses intéressantes sur votre site internet. Je dis le nom tout simplement, site éponyme floraauvray.com.
4: Bah, c'est gentil, merci beaucoup. Oui, mais de toute façon, c'est ça qui est intéressant aussi, c'est que chaque projet est extrêmement différent, chaque lieu est différent, chaque client est différent, et donc c'est un métier de passion et qui est vraiment enthousiasmant parce qu'on rencontre plein de gens et on fait plein de projets différents. Enfin, c'est
3: votre parcours, Flora. Tiens, on l'a pas évoqué. Comment ça se... Voilà, c'est une vocation, c'est... Vous avez démarré par autre chose ?
4: Ah non, non, non, je fais ce métier-là depuis pas mal d'années. J'ose pas dire, mais 1984, donc d'accord. Voilà. Et j'ai travaillé dans des grosses agences, dans des agences d'architecture en France, en Australie. J'ai monté mon agence il y a à peu près 9 ans.
3: D'accord.
4: Voilà, à Paris dans le 8e. Et en fait, avant, j'étais salariée et le fait de monter ma propre structure, ça a été un vrai bonheur. Parce que là, vraiment, je fais mes chantiers comme j'en ai envie. Je fais aussi quelque chose de très important pour moi, c'est-à-dire cohésion d'équipe avec les entrepreneurs. On travaille vraiment main dans la main, on est soudés, tout le monde s'entraide, c'est très important pour moi. Je le fais au pôle action avec les architectes d'intérieur, c'est pareil avec les entrepreneurs. Ce qui fait que il y a pas de lutte interne, il y a pas de c'est toi qui as fait ci, pas non. Tout le monde est là et tout le monde bosse ensemble et tout le monde s'entraide. Oui, mais ça c'est vraiment quelque chose de très important et je pense pas si fréquent que ça. Mmh. En tous les cas, moi j'y tiens. D'accord. Très important.
3: Mais du coup, ça veut dire que vous avez vos propres équipes.
4: Alors, ce sont pas
3: vous
4: mes
3: avez
4: propres.
3: Sourcé, en
4: alors,
3: fait, les meilleurs partenaires.
4: Non, c'est que au fil du temps, tous ceux qui ont envie de travailler de cette manière-là, je les garde. Ceux qui veulent jouer solo, je les garde pas. Ouais. Et puis bon, c'est un rapport qualité-prix aussi. C'est-à-dire, que je veux du bon travail, je veux que ce soit parfait. Et surtout, ce que je veux, c'est que si l'entreprise fait une erreur, oh, pas de problème. C'est humain. J'en fais, tout le monde en fait. Il y a pas de problème.
3: On assume.
4: Mais on assume, on se met pas la tête dans le sable. Voilà, on a fait une erreur. Comment on la solutionne? Et on est honnête vis-à-vis du client. Là, il y a eu un couac. Bon, voilà, on essaye de le régler. Et du coup, on le règle toujours. Mmh. À partir du moment où on a cet état d'esprit, que les entreprises ont cet état d'esprit, je vais vous dire, les chantiers, c'est un bonheur. C'est pas des soucis. C'est même quand il y en a, ben on sait qu'on trouvera la solution. Donc voilà.
3: Voilà, l'excellence sera de la responsabilité. Je pense que c'est valable à peu près dans tous les métiers. Hein. Quand on assume absolument aussi ses erreurs, on les admet déjà. C'est pas mal. Voilà. En tout cas, Flora Auvray, c'était un plaisir de vous accueillir. Réalisation donc pour particuliers comme pour les entreprises. On le sait désormais. FloraAuvray.com. Merci à Sandrine Stubb de Sigma Partners. Donc là pour ceux qui cherchent d'autres types de compétences.
5: Merci
3: ça à vous. Fera l'objet d'autres émissions. En tout cas, merci d'avoir participé à cette édition de Regards Croisés. On se retrouve très prochainement pour un nouveau numéro.
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1: Bonsoir à tous. Des préservatifs défectueux font l'objet de rappels en France. Deux références portant pourtant le marquage CE ont été jugées non conformes après des contrôles en magasin et en pharmacie. L'une présente un risque d'éclatement, l'autre de perforation. Au total, 260 unités ont fait l'objet de rappels depuis fin mai. Les autorités recommandent aux personnes ayant utilisé ces produits de vérifier les références concernées. Le principal suspect dans l'affaire Sonia Belina a lui été mis en examen pour assassinat et placé en détention provisoire. Cet homme de 32 ans présente un passé judiciaire chargé, notamment pour des faits de violence et liés aux stupéfiants. Il avait été condamné fin 2023 également pour violence conjugale et portait encore au moment des faits un bracelet anti-rapprochement. Il avait eu un contact avec Sonia Belina peu avant la découverte de son corps calciné. C'est l'affaire qui secoue le monde de l'influence ici. Le parquet de Paris a annoncé avoir ouvert une enquête après des menaces de mort ayant visé Gisèle Journeau, la directrice d'une agence d'accompagnement d'influenceurs. Tout est parti d'internautes lui reprochant des republications sur ses réseaux personnels, supposés démontrer son soutien à l'armée israélienne dans le contexte de la guerre à Gaza. Ces messages ont été mis en lumière après que l'agent d'influenceur soit apparu dans plusieurs vidéos de célébrités, notamment Lena Situation. Football maintenant, la Ligue 1 reprend ce soir. Le championnat 2026-2027 débute au Vélodrome avec Marseille-Strasbourg lancé à 20h45. Une première très attendue pour l'OM qui lance officiellement une nouvelle ère avec Bruno Genesio sur son banc. Le technicien français dirigera donc son premier match de championnat avec Marseille face à un Strasbourg lui aussi dirigé par un nouvel entraîneur, Hugo Oliveira. Coup d'envoi à 20h45 avant les rencontres prévues demain et dimanche dont PSG Rennes ou encore Nice-Lorient. Et puis l'année 2027 pourrait être la plus chaude jamais enregistrée selon plusieurs prévisions liées au phénomène El Niño. L'agence météorologique britannique estime que l'épisode qui se prépare pourrait être le plus intense depuis plus d'un siècle. Il devrait notamment provoquer de fortes sécheresses en Amérique du Sud et dans l'ouest du Pacifique. En Europe, les spécialistes anticipent également une intensification des précipitations et des tempêtes à partir de novembre. C'est la fin de cette édition. Merci de l'avoir suivie.

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1: Bonsoir à tous. C'est une annonce de Météo France. La vague de chaleur qui touchait la France depuis le 28 juillet s'est officiellement achevée mercredi après 23 jours. C'est aussi long que l'épisode de juillet 83, le plus long jamais enregistré dans le pays jusqu'ici. Le parquet de Paris enquête sur une campagne de cyberharcèlement visant Gisèle Journeau, directrice de l'agence Gisèle Paris, une agence d'influenceurs. La polémique est née de republications sur ses comptes personnels, mettant notamment en avant Israël et son armée. Rima Hassan a appelé au boycott et plusieurs influenceurs ont pris leur distance. L'agente dénonce par l'intermédiaire de ses avocats des menaces de mort ainsi que des messages à caractère antisémite et sexiste. Justice toujours. Un homme de 32 ans a lui été placé en détention provisoire après sa mise en examen pour assassinat dans l'enquête sur la mort de Sonia Bellina. L'influenceuse de 29 ans avait été retrouvée morte et partiellement calcinée dans les vignes de Saint-Gilles dans le Gard. Le suspect qui avait rencontré la victime dans le cadre d'un rendez-vous tarifé a reconnu avoir une relation avec elle la nuit des faits. Il a ensuite tenu à garder le silence. Les autorités invitent à réaliser des tests de dépistage et des tests de grossesse même en cas de doute. Cette recommandation intervient après le rappel de centaines de milliers de préservatifs non conformes en France. Une trentaine de références sont concernées, vendues en ligne mais aussi en pharmacie ou dans d'autres commerces. Certains présentent un risque d'éclatement ou de perforation. Au total, 260 000 unités ont fait l'objet de rappels depuis fin mai. Sport et football maintenant. Le tribunal administratif de Paris maintient la rétrogradation des Girondins de Bordeaux en Régional 1. Le club ne sera donc pas réintégré en National 1 après la sanction de la Fédération française de football, confirmée donc ce vendredi par le juge. Bordeaux évoluera ainsi au 6e niveau du football français cette saison. La première journée est programmée le 29 août avec un déplacement à Saint-Ménard-en-Jalles. Et puis enfin, une nouvelle étape pour Sophie Adnaud. La Française effectuera mardi sa deuxième sortie dans l'espace. Une semaine après sa première expérience, elle devra terminer avec l'astronaute américain Neil Mennon l'installation d'une antenne destinée aux communications avec la Terre. Une mission physiquement exigeante pour l'astronaute de 44